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Une bonne journée aux gens de Manouane, Obidjouane et Wemontachi, ainsi que tous les auditeurs et auditrices qui syntonisent la radio CKU FM. 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

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Nous espérons que tu te débrouilles comme le petit nom. Mais une restante pas de monde, ni Michel, voilà. Lui, c'est le matin qu'il est scoustat. Et nous avons squat Denis Vasson, Magnéat Isquet, Madame Jean-Pierre. Et nous avons un peu de nous à la tête, mais. 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

0: Bon, regarde, je vais vous dire de base, on a dit que Michel Astar, Marc Michel Boilan, et que nous avons dit que nous avons créé, et que à jour de Tristano,
1: Quoi, Michel, ma quoi, d'autres ont de c'est quoi, eux? 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
1: Ok, mais un jour, je t'ai dit, de retourner au crayon, tu dis qu'on ne peut pas dire, nous, on dit, c'est bichette, on dit, on met un pichanon, d'être les galeries, d'un homme, nous, des nigans. On a peut-être passé, parce que bichette, l'éducation, nous, d'une Dès que je regardais le boulevard Daniel Vachon, je t'ai essayé le parking, t'ai essayé des galeries, ou d'autres pitchers. Donc, c'est tout dans pour des chemins de route, des théâtres, et n'a pas de dans le crayon. C'est un gros stagon, c'est nous, un jeune Kawin, à toi, peut-être le crayon, journée porte ouverte, maintenant même, je t'ai abonné le salon des artisans étudiants. Alors, on a plutôt dans le cas de nos étudiants, d'autres, beaucoup trop non, tu vois, ou t'es trop non, tu vois, mais tu vois. 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Avec des rabustements, ils montent ça, ils ont des petits mains pour boucher moi. Ils ont des magnifiques, formation, comment ça s'appelle déjà ce secteur-là? Emploi et formation. Emploi et formation, c'est que des gens qui voulaient te mettre au Michouano. On a des gens qui ont dit, mais ils ont tapé sur nous, des gars de cette manne. Tout c'est ça, on a mis un lien au crayon. On a dit, des gars de cette manne, des gars de cette manne, des allocations. Donc, on a dit, t'es tapé. 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
0: Ok, le message est lancé. Emploi et formation.
1: Pour une boutique de dame, je souhaite Michel, nous témoins de gastronomie. Mais des formations professionnelles. C'est-à-dire, il y a un moment, je me vois des théâtres qu'on dit Banzet. On dit des chadmoins. On dit le castime, on dit des huitiens. Tu es un jeune, tu dois peut-être les métiers passés. Mais on dit des théâtres passés, les étudiants. Formation générale qui a été 8 ans. Donc, tout le monde a été 8 ans. Donc, nous avons un emploi de formation, nous suis là, comme le dis. Quand je te le donne, je vais me mettre dans l'autre, je vais me mettre dans l'autre, je vais me mettre
0: dans l'autre. Ok. Maintenant, il y a les artisans du Nautin, Denis, il y a nous, d'Ottawa d'ailleurs.
1: T'as dit, un d'Ottawa, je crois pour me faire l'eau, t'es tout en autre, moi, tu regardes d'autres. Avec
0: Bon, pour trop de choses, je me donne de l'évier à Houston, à Drayton.
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2: 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Nous avons
0: la rue des Canards.
2: En face de Poimoun, une pédiatrie sociale.
0: Ok, au 1089 des 15 ans. Donc, vous étiez vendredi de Bégon?
2: Une heure, ça va commencer à 1 heure l'accueil et qu'elle va m'amener notre titre au Arnata. À ce moment, on a 2 inscriptions, puis on voudra en avoir plus.
0: Ah, non, j'ai dit tout est non. Où est Malutinama?
2: Ah, Malutinama, c'est à Tsen de Moumidjop, et qu'on avait commencé à peine ménage, et tout, maintenant, dans les bonnes, et que.
0: Tanibana.
2: Ah. Tout d'année, il y a même une activité en même temps, puis il y avait du monde. Il y a les dans l'autre activité qui tournent dans notre activité de peine ménage. Il y a qui disent seulement comment on fait un peine ménage. Puis ben, c'est beau pour tout pour Sandro, comment faire un sous-spaghetti. Je voudrais le montrer, donner les bases.
0: Bon, c'est une cuisine collective.
2: Ah, une cuisine collective.
0: Ek mia moan windu senda ke ma wim hadu di hel sefane?
2: Deja me tue tot maison de la famille 418-927-3680 au poste 3308 au comptoir alimentaire de Nindusen. Ek on est pas me tue tec.
0: Ek ma lutsi naga tout mec tani bena?
2: Ah tani bena ha, mais c'est pas ni bena là.
0: Bah, on a mis une invitation parce que moi, je suis tendu de s'aider, c'est pas moi, je suis à la maison de la famille.
2: Ah, elle a détourné le comptoir.
0: Ah, on a mis une invitation parce que moi, je suis à la cuisine collective.
2: Ah, on voudrait faire plus d'activités dedans. Car en même temps, c'est juste mettre des paniers. Et que, genre, on veut montrer qu'il y a un autre. Que ça va vous donner un souper pour 5 heures, mais c'est plus qu'on d'autres manières d'après. Là.
0: Bah, il y a des activités toute la journée.
2: Oui.
0: Bah, je suis comme maintenant, Stéphanie, quand tu vas venir à la radio, c'est sûr, c'est pas facile de parler à la radio. Je suis comme maintenant.
2: Merci.
0: Jamais.

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Bon, maintenant, il y a une nuit de semaine, Michel Bonas. Et tout à dire, café, mini, tu vas peut-être. Bon, écoutez, tu vas peut-être venir, tu n'en as pas.

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0: siècle. Mais j'ai...
1: Vedouna?
0: Tu veux donner Michel? Ok, je vais la gagner. Ah non, je vais la gagner, Gilbert. Bon, moi, je n'ai pas de petit. Bon, je n'ai pas de Louis. Bon, je vais la gagner.
2: Oui, allô?
0: Ah, tu es là?
2: Bingo
0: is.
2: Bingo.
0: Bon. Michel Vedaugnana. Michel Vedaugnana. Vedaugnana. Ok,
2: c'est normal. C'est normal.
0: Miaman. Ah, exige. Ok, il y a un
2: téléphone.
0: Bingo téléphone, c'est un détail. Écoutez, Miaman. Ah. Bon, ok.
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Oh, mais maintenant que je peux nous avoir un téléphone, là, tout de nous, je peux nous donner des tâches. 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Moi, il n'y a pas de séance, mais les entrevues d'autres matchs. Alors, on va être, je peux nous donner, moi, j'ai me tué toute nuit cette semaine.

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1: 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J'aime bien le conseil de bande. 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

0: Nana Michel. Bien oui, tu es. Annulé, mais tu es tort. Hein?
1: Bon, on est transféré quelque chose de moyen. Ah, non, on est dans la haie. Michel veut la voiture.
0: Tu veux dans la haie?
1: Michel veut la haie.
0: Tu veux dans la haie?
1: Nous sommes dans les consoles. Maman, je veux la manine. Quoi?
2: Oui, je vais loin.
1: Ah, je vais dans Michel veut la haie. Ok, c'est très correct, okay. Michel Astar.
2: C'est bon,
1: merci.
0: Bon, vous êtes une autre, tu as des pendants, ça qui est pour tout à vous, ça. On a monté une potomme de pendants, ça vous êtes taillé la console, ce qui est à nous, ça. 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

0: 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Ok. Ok, mes écouteurs. Bah, une méthode, j'ai monté et mon avec une méthode, tout le monde y a été spécial, mais la console a un autre, mais notre tour est sur le terrain, il va y avoir une autre, c'est que tu as cohé, ben, 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l'hôpital de Sept-Îles le golf et Wawitan fait que bon agnès du commandé maintenant madame Juliette Landry d'Etagouinagouja. Bonjour madame Landry.
1: Bonjour monsieur Vollard, merci beaucoup de prendre le temps de vous entretenir un peu avec nous pour notre tournoi de golf.
0: Ah ouais, c'est moi qui vous remercie d'avoir accepté l'entrevue.
1: Ça nous fait plaisir.
0: Ok, oui. Moi je vois que dans vos communiqués, c'est la Fondation régionale de l'hôpital de Sept-Îles qui fait la 35e édition.
1: Oui, exactement. Donc, 35 ans déjà, 35e édition, on voulait faire ça en grand. Donc, on s'associe officiellement avec Aluminerie Alouette. Donc, c'est pour ça que notre tournoi se prénomme maintenant l'Omnium de la Fondation. Et puis, vous savez, je ne sais pas si vous avez vu aussi dans nos communiqués, là, 35 ans, on veut vraiment fêter ça en grand. Donc, cette année, on a pour 270 000 de prix en gagné sur le terrain pour les trous d'un coup.
0: Trous d'un coup, OK.
1: Ouais, donc je sais pas si vous savez un peu comment ça fonctionne. Là. Moi aussi, c'est mon premier tournoi, fait que j'apprends un peu, là, mais en fait, si vous réussissez un trou d'un coup, il y a un prix qui est associé à ce trou-là. Mm-hmm. Et puis, on en a 7. Et cette année, on double les 7, donc vous avez deux fois la chance là, de faire un trou de coup et remporter le prix qui est associé.
0: Bon, le prix, c'est 270 000 $ en argent.
1: En fait, là, c'est le 270 000 est séparé. Je vous donne un exemple. Là. J'ai deux fois 35 000 avec Air Liaison pour la location d'un avion pour la destination de votre choix. Si je ne me trompe pas, c'est pour 4 personnes. Mm-hmm. On a deux fois 35 000 chez Ford aussi, donc chez Groupe Olivier, pardon. Fait que tout ça, là, additionné ensemble, on est à 270 000.
0: Ça va se passer où, ça, cette tournoi de golf?
1: Donc ça, bien entendu, ça va être au club de golf Sainte-Marguerite. C'est le mercredi 8 juillet. Ça part à 10h. Écoutez, c'est le tournoi à ne pas manquer, je vous dirais. Si vous voulez vous inscrire, là, juste à aller voir, c'est épinglé sur notre page Facebook, Fondation Régionale Hôpital de Sept-Îles. Et puis, comme je disais, là, on part à 10h. Il y a un dîner inclus qui est fait par McDonald's. Ils vont être sur place. On va avoir une petite équipe. Et puis, il y a même un souper inclus là, par la suite parce que on veut faire un peu une petite soirée reconnaissance. Un beau 5 à 7.
0: D'après, je vois, les inscriptions sont déjà beaucoup inscrites. C'est marqué à 75% déjà.
1: Oui, au début de la semaine, on était déjà à 75%, puis ça continue, là, ça va vite. Fait que je vous dirais de vous dépêcher si vous voulez vous joindre à la partie.
0: En instant, je vais traduire un peu. Bon, le trou d'un coup totalise combien, tu m'avais dit?
1: En tout, pour
0: 270 000. La Fondation régionale, l'hôpital de Sept-Îles, c'est là qu'on s'inscrit ou qu'on peut avoir cette fondation-là?
1: Oui, allez voir sur notre page Facebook, c'est épinglé la publication du golf. Vous avez le lien sur notre site web pour trouver le formulaire pour vous inscrire.
0: Est-ce que vous avez avez-tu d'autres choses à rajouter concernant le tournoi?
1: Je crois qu'on a fait le tour.
0: OK. Alors, on va mentionner vos partenaires. Sans eux, les partenaires.
1: Oui, c'est ça. C'est sûr que notre partenaire majeur, ben c'est Alouette. Et puis, on invite les autres entreprises, quand ils s'inscrivent, vous avez l'option de partenariat dans l'inscription.
0: OK. Le tournoi se déroule du 8 juillet jusqu'à... C'est-tu la journée?
1: Oui, c'est toute la journée.
0: OK, puis après ça, il va y avoir un souper, comme tu dis.
1: Exactement.
0: Connaissez-vous quelques activités, le déroulement de la soirée?
1: Ça va être une petite formule 5 à 7, je vous dirais. Il va y avoir des tirages également. On fait de la vente de billets toute la journée et il y a des beaux prix de consolation aussi. Là. Je ne dévoilerai pas trop les surprises, mais on a vraiment des belles choses là, si vous ne réussissez pas un trou d'un coup.
0: Moi, j'ai plus d'autres questions, Madame Landry, si vous voulez rajouter d'autres choses.
1: Bien, juste pour conclure, un gros merci à vous pour votre temps et puis pour ceux qui écoutent, on a hâte de vous voir, on vous attend, ça va être une très belle journée.
0: Ah, merci à vous aussi pour l'entrevue.
1: Merci beaucoup.
0: Yamé. C'est trop d'un coup, n'est-ce qu'il y a deux, mouk n'a nu un doublé, n'a qu'on trouve n'a nu, n'a-t-il. M'y a m'a dit, Air Liaison, 2 x 35 000 $. Olivier Ford, c'est il, 2 x 35 000 $. L'Auromat, l'Auromat, 2 x 20 000 $. Vacances Inter incorporées, 2 x 15 000 $. Les boîtes à clés, communication, 2 x 10 000 $. IGA Extra, 2 x 10 000 $. Mac Micro Brasserie, la compagnie Mac Elgar Café Bar, La Fondation régionale Hôpital de Sept-Îles, j'ai eu tout un tournoi de golf, nous t'aimais d'autres... Hey, dans le Biham, j'ai eu bien tout un tournoi de golf, nous t'aimais Sainte-Marguerite.
2: Nous t'aimais d'autres,
0: Michel, Astar.
2: OK. Est-ce que des tags, Michel? Je vais te noter de mon auto ce que tu scans.
0: Scoop.
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0: Mais je m'en compte, nous avons une chiste à nous, à Bruno, et puis nous sommes là, nous sommes là, nous sommes là, nous sommes là, nous sommes là, nous sommes là, nous sommes là, nous sommes là, nous sommes là, nous sommes là, nous sommes là, nous sommes là, bon, Queenie de Dihun, Michel. Bon, merci Michel, remplacé Tito Douat Kabakotcha. On a une grosse émission après-midi. Là. On va faire un lancement de la journée du 21 juin. Une scène de Moon Midrop préparé tout d'année. Un programme, ce ne sera plus à Chibit. Ça va être à Tussin de Moon Midrop. On est tête Vanessa Rock Ounian Tchahatino. Mais notre tête Madame Liette Saint-Onge. On est Jéhote Tchewachidode, que Tussewacha. Qui est tout de même un événement, moi, dimanche. Et qu'on est Tché et de Dou, Wawi de Magouillac. Bon, on est pas demain au skit, on fait un lancement aujourd'hui avec Vanessa. Il est tu sais de mon job, tu sais donc la journée du 21 juin, la fête des pères Mac le 21 juin, ça tombe le même jour. Quoi Vanessa?
1: Quoi Sylvie? Quoi sinon une autre kind de tout mon jeune, qu'on a besoin.
0: Bon, et nous tu te rejoins aujourd'hui pour nous parler des festivités du 21 juin.
1: Ah, de send de mon midrop, de send et que de s'aider à moi pour préparer la journée du 21 qui est la fête des autochtones. Tu vois, mac au domo du hukiat.
0: En même temps.
1: Et que tu et ni han les événements et ni huiden ni célébrer tout de nan.
0: Autant à l'extérieur, mais à l'intérieur de Tussin de Moon Midrop. On peut commencer par à 9h, tu dis bon non?
1: Ben, la partie Djenka Doudmoudjen, Tchouachi donne la cérémonie des nouveaux-nés, mais la cérémonie des premiers pas. Et tu vois, c'est dans notre plage horaire, ouais. Okay, oui, nous avons d'autres mots, leurs affaires, leurs activités, tu vois, des installations, on est mit.
0: Ça va être dehors. On est belvédère, le cercle, que tu connais, une idée que tu connais, on est la cérémonie.
1: Tu vois, tu vois, tu vois, tu et que quand j'ai regardé nous sachetons où il y a tout dit puis de remettre tout mal qu'est-ce dans nos activités là
0: après ça quoi tu vois t'as 10h à deux minutes non
1: à la collation
0: ok une collation
1: tu vois à
0: deux minutes non
1: mais tu vois je te mets non mind tu vois devant le dîner la fête des pères parce que le matin plus n'est la fête des pères n'est célébrée tout d'un coup avec le dîner tu vois le repas traditionnel tigouillage au jahomek tu vois un menu je nous assiette non et spaghetti tu vois que tu vois
0: c'est sûr il y a nagnan à tom katiakta à 10h30 et mien non la prière n'est toujours tout dénon la messe
1: il y a tu es mien en batman mais tu vois tu es mien tu dis et mien non tu
0: es mien tchak puis il va avoir des prix de présence pour Odomo.
1: Les cadeaux de tu vois
0: la prochaine activité à 2h les premiers pas c'est la même cérémonie que les nouveau-nés j'imagine.
1: Ça fait partie de leur programmation maman était certes là
0: à 4h15 au din du daden 4h13, très précis. Le lever du soleil et feu intérieur, ça c'est le matin, n'est-ce
1: pas? Ah, on est au côté des obnontes, dans le fond, là, c'est
0: le feu sacré, n'est-ce pas? Ok, fait que ça va être toute la journée au site traditionnel extérieur, tu te dis.
1: Jusqu'à à la fermeture, je peux.
0: 9h le soir. 11h30 au détour de minute à 15h.
1: Mais les activités, je dois toute l'après-midi. Nous on est mais 11h30, moi paye 20 de den, mais j'ai tout été de dire.
0: Ok.
1: Et de den, mais doit y en autre, sept, on a amené, et nous tirons, célébrer tout dans l'après-midi. Et tu as donné des concours, tu as eu un gagnant, non, des prix pour 7, avec les adultes. Fait que,
0: je pense qu'on va suivre ici. Là, à 11h30, le fumage de saumon chaud on à l'extérieur. L'après-midi, ballon gonflable, tu tout à 1h. 1h.
1: 4h30.
0: Ouais, 4h30. La banique dans le sable, initiation, ou à 7 mètres, les parents en ont à 1h. Ça veut dire ça va être à l'extérieur. Mm-hmm. 1h, mais notre concours extérieur, préparation le plus rapide du thé.
1: Mm-hmm.
0: Ah, c'est bon.
1: Ah, c'est un aussi Wadman qui est une activité comme ça. Avec, tu vas devoir te dire, wow, il te met les détails un peu plus moins au courant de la semaine pour mettre tes hétis motanot, les agonés, les hétis gagnés ou là.
0: OK. Puis, moi, oui, de mat, là, sûrement lundi, qui m'a mordi, je vais voir Michel Wallant dans leur émission, là, pour tout bien parler de ça. Le concours extérieur numéro 2, une fois ton poids, parcours le plus rapide, c'est la patate de poche ou...
1: La poche de patate, hein?
0: Ouais, la patate de poche. bon, c'est bon. Une oreillette de maquillage sur ton autre pour Wasset. Ça, c'est à l'intérieur, puis de chaud à la bibliothèque. Une heure rallye, valider chaque item dans chaque site interne de conception, animateur et formateur. Ça, c'est quoi, ça, un rallye?
1: Tu as demandé des missions à accomplir pour te banner Wasset, Mac te banner les adultes, là, avec les prix différents.
0: OK,
1: là.
0: Mais deux et un autre, on dirait dedans. Donc, c'est toute l'après-midi. Une heure culturelle, œuvre collective et art visuel. Ça doit être un projet de Pinamen, ça.
1: Pinamen, tu as dit que pour faire un œuvre collectif.
0: OK. Mm-hmm. Puis l'œuvre, est-ce que tu sais si ça va être acrylique ou c'est comment?
1: Ok,
0: bon, Ego, c'est bon. Une heure, machine, tu demandes des culturels bracelets divers 4 jeunes moins de 16 ans, deux washats, deux maliotenam pour 2 heures de travail. Ça, c'est quoi ça?
1: Ça fait partie d'une des activités qui va être offerte pour... les jeunes plus pour
0: encourager.
1: Tu vois un bois des différents locaux des ou des centres de mon midjob et qu'il y a New Haxen Danan les locaux pour que tu aies le plus d'activités possible.
0: Bon, parfait ça. 15h la collation, comme d'habitude. 15h30 triathlon.
1: Le triathlon traditionnel, tu as un parcours.
0: Oui, on peut le dire. Le terrain aux alentours, cheminots vers la plage, la mer suivie d'une remontée de la côte d'asphalte. Wow, ça va être quelque chose pour le monde qui sont bien en forme, tu
1: vois. Nous avons dit que nous avons dit que nous avons dit le... Le triathlon tout de gars passait je coude mal les routes à chaises mais que passait ben je peux y aller je coude mal les pieds je suis cadre dedans
0: oui
1: aujourd'hui au panagano être nettoyé mes canaux mais que machine pagadana
0: pagadana avec une côte la côte n'est pour monter la plage
1: et on était dans notre 6 des équipes dans Domanan des équipes de 4 dans l'équipe.
0: OK. Après ça, chimichek, minat, souper, 4h30, barbecue, item, les hot dogs, autre viande traditionnelle, essayez, tu sais, d'audaner. Dès que tu dis barbecue, tu dans le médium, c'est manine.
1: Ah, tu sais,
0: c'est bon ça.
1: Tu as dit beaucoup de banyano à Meshk.
0: Oui.
1: Que ma que tu m'as que Neshkiat.
0: Na caribouillat, on est dans le caribouillat.
1: Ah, tu vois, on est dans le centre.
0: Ah, c'est bon. 5h30, prix gagnant des activités, participation de la journée auditorium et prix de présence. Les prix parmi qui sont ceux qui étaient là aujourd'hui, qui ont participé aux activités.
1: C'est important de dire qu'il y a des prix pour la fête des pères.
0: Oui.
1: Les prix pour Inotirek. Puis pas juste des prix de participation, des prix de présence, il y a des différentes catégories de prix à gagner.
0: Ça va être plusieurs choses. Là, pour le moment, tu vois, on donne, il y a du monde qui peut venir pour faire du bélin, voilà. Ils peuvent venir donner leur nom. Tu as dit, parce que je n'ai pas le numéro de téléphone.
1: 1-877-495-1847, notre numéro de téléphone au Tissène de Monde Midjouap. Nuit d'air, Mina? 1-877-495-1847.
0: Ça, c'est vraiment pour du bénévolat. Tant du minute, il y a tout, puis je demande, il y a de téléphone, pas de problème. Moi, que je peux que tu noies, puis je demande, tu débis, moi, tu
1: Mais j'ai d'autres moyens, il y a de pour le bonnet, je me dis que je regarde, c'est de n'en y amener. Les ballons gonflables, sport et loisirs, le partenariat août. Oui, nous, leurs ballons gonflables, leurs employés, tu vois, des employés qui vont venir prêter main forte.
0: Mais nous, des bénévoles, là, gênez-vous pas de venir. Le soir, Vanessa, on est le spectacle. Je vais te laisser dire c'est qui va être là.
1: Le cercle de tambour.
0: Oui.
1: La chorale, il y a toujours un autre jeune, j'en ai pilo à 7, qui n'a pas mon jeune.
0: Oui.
1: La troupe Carcajou,
0: oui.
1: J'ai gâté à tout coloc, nu Hamadan, tu sais, tu pour la fête des pains. Mathieu, Tureteu, Yann Grégoire, Chawit, j'ai confirmé d'autres mots ben.
0: Bon.
1: Mac, les feux d'artifice, y'a tu vois, de Gwen, là.
0: Ça va être à 9h, les feux d'artifice, des commandités par Itoum. Tchat, vraiment, c'est vraiment plusieurs organismes qui se mettent ensemble pour faire Inotirek, mais la fête des pains. C'est ce qui termine notre programmation. Tchat. On est de droite. Si vous voulez donner votre nom, 1-877-495-1847. Manet, de plus en minute, je vais publiciser. Je vais donner au moins lundi avec Michel Volam, avec Michel Astaire. Tchat.
1: Je suis
0: Régis, c'est tout.
1: OK, bonne journée.
0: Yeah, bye. Mais...

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1: 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Quand tu as la place pour c'est bon ça.
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0: 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Tu veux me noir bon. 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
1: OK.
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1: c'est
0: place.
1: Où tu vas aller?
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0: 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Ah, ouais. 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
1: combien de nos deux engines?
0: Ma stintia, on avait 30 nouvelles madites. 30 nabuts, nous avons mis nos bananes de Wahat Katayat. Et limité, nous tout dans l'Ian, 30 pour basi tout d'une minute. Là.
1: Ok, ben 40 c'est
0: pour nous, tout un peu de manne, 30 là. Non, pour être chance.
1: Ça va être le fun. Et oui,
0: ah, ben, d'un, ça, tu dis, nabu, dans son estime, ah, ben, d'un, au bichko, hein, ça fait partie de l'estime de soi, n'est nabu, n'est optimiste, puis je pense.
1: Ah,
0: il y a un autre, moi, je dis, Jimmy, là.
1: Ah, combien tu es de hutches?
0: C'est une chute.
1: Ah, ça va être le fun.
0: C'est une chute. Et eux autres, ils arrivent avec leur gros kaboum, qui m'en a bédé, m'en a d'autres. Tu as bien de mettre qu'une autre, puis avec Awené, mais en même temps, tiens, j'en ai profité la dernière.
2: Manie est dédié à Jimmy, Manuel Petitmoté.
0: Ah,
2: Mister Manuel Petitmoté, tu m'as mené biscoin. Awené, j'ai tué votre concha.
0: Ah ouais, non, tu veux voir leur caboum, Awené dedans, les autres ils se promènent avec leur caboum, là, tu m'as dedans l'entrée, que Mendez, Retanio, tu joues ma moise le bar, avec Mendez. 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
1: Ok, tu as besoin de Kobanesh pour Chewachido.
0: Ah, Chewachon. Chewachon, c'est un service pour Nabut. Et que nous devons dire, mais oui, tu es devenu du renfort. Tu dis, nous, Minat, upgrader tout le monde mes services. Tu dis, nous, des maliotinam, ou des tchitouanyat, nan, et tout le monde, des cafés rencontres.
1: Oui, parce que c'est juste à Wahatne, là, le service.
0: Ah, on ne peut pas se déplacer, moi, je dis, mais what, mais maliot, tu dis tout le monde, parce qu'il y a nos des bananes.
1: C'est quoi, tu cherches un animateur, genre, ou.
0: Kobanesh, nintia, Kobanesh, tu es dessus, tu vois, oui, Dieu, non, et nous, l'intervenant, parce que trois intervenants, mais what, juste un intervenant, nous, on est mort. Nous sommes des bons les intervenants, mais nous sommes des bons Kobanesh. Ça veut dire quatre engines, nous sommes des bons. Tu dis compléter tout le monde, mon équipe. Là, si tu dis souvent, je roule bien. Puis, non, Malio roule, nous sommes des Mawahat. Parce que je suis supposé être dans les deux. Puis nous sommes des bons, nous sommes des bons à cause du manque de ressources.
1: Okay. Puis, admettons, là, tu as gagné nos des Malio, tu es là. Tu dis d'aider, attendez, ça dit pas non pour
0: des activités, na, les logements, oui, tu dis d'un chapadis, les logements, ni maillot, ni tawahanoué, n'en doute pas de maillot, là, je ne sais pas d'un an, il y a des maillots.
1: Ok, non, de quoi de dawan,
0: ah, il y a des nids de djana. Non, c'est. T'es bon, des maillots, des. Nous mandem dans, non, quand je dis, ni oui, n'a je. Moutchan a acheté jusqu'au Vigihon à trois jours.
1: Oui,
0: c'est correct ça. Qu'est-ce que tu dis? Qu'est-ce que tu m'as dit? Tu vas winner le maillot.
1: Ah bon, la publicité.
0: Ah oui, sinon tu dis, tu gagnes des maillots, une autre, toi, hâte, non, Moutchan, mâte, mais tu es tonnant, 418-962-5933, nous sommes de moi, sinon c'est pour le service, c'est hier, tu vois, les services. Tu vois, n'y a pas de lieu, des potes, on va s'installer à la maison de la famille parce qu'on est supposé faire des cafés rencontres, ben, ou des nan, ah, bon. Ouais. Mais qu'il y a donné des instruments de musique qu'on a acheté, des guitares,
1: Un accordéon.
0: On est bien dans le ukulélé.
1: OK.
0: Je tape charo, là. Bah. Avec les micros, on a des nanes. On fait une soirée, on a dû gratter toute la guitare, la butte. C'est plein d'activités. Radio-Admoc, la maison de Chouachoun et de Wahat, bien sûr, les sceptiques seront confondus avec Karagouemouk. Karagouemouk, tu dis pitchik.
1: Mon Tchamachten, il nous reste 2 minutes. 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
0: 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Merci.
1: Merci.

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0: On est chapté à été cité à Mestouya, Tainin-Ndouabmon, Kanagamaskatobe-Jescha, Mike Paul, Kwegwajewi, Nstouabmanouyat, Kanagamaskatobe-Jescha, Merci de prendre ce temps pour nous raconter ton parcours. On pourrait commencer ainsi, Mike Paul, nous raconter un peu ton parcours en tant qu'artiste.
5: Écoute, je suis content de me recevoir. Mon parcours, écoute, ça fait une trentaine d'années que je fais de la chanson, de la musique. Je suis originaire de Pequagamire, évidemment. Puis pour moi, ben, c'est une grande passion depuis mon enfance, que j'ai 14 ans, que j'y continue. J'aime faire la musique. C'est vraiment quelque chose qui me passionne, qui m'a été transmis par la famille, mon oncle qui jouait de la guitare, ma grand-mère, une famille de musiciens. Puis c'est quelque chose que j'adore de pouvoir aussi. J'ai réappris aussi, je suis en réapprentissage de la langue Innu. Je trouve que la chanson m'aide beaucoup à réapproprier aussi la langue, parce que veux pas, on répète souvent les mêmes mots pour les apprendre par cœur quand je les apprends pour les chanter. Donc, ça facilite, je dirais, là, l'apprentissage. Et c'est un beau parcours jusqu'à date. Là, j'adore. J'ai 4 albums, en fait. J'ai lancé mon 4e album, No Chimut. Là, il y a ma chanson du même nom, No Chimut, qui a atteint le numéro 1 du Indigenous Music Countdown, un décompte de musique autochtone dans l'Ouest canadien. Et je viens de lancer mon nouveau extrait radio, Shine Bright, avec Torpille Promotion Radio. Là, ça a été lancé hier, donc c'est proposé là, présentement à tous les réseaux là, des radios et tout ça. Donc j'ai ma production à moi, je suis... auteur, compositeur, interprète, là, c'est moi qui compose les chansons et tout. Mais également, j'ai ma maison de disques. Et donc, je produis, j'ai ma propre maison de disques, production Nitassinan. Donc, oui, donc c'est.
0: Et aujourd'hui, on vous a demandé de nous raconter un peu, en commençant par ton parcours en tant qu'artiste, mais dans le fond, aujourd'hui, comme on dit, la vraie raison, c'est que tu as parlé de Shine Bright,
5: Oui.
0: une chanson porteuse d'espoir. Tu veux nous en dire plus?
5: Oui, c'est vraiment particulier. Oui, une chanson assez spéciale. C'est une des premières que j'ai composées de mon dernier album, mon nouvel album. C'est vraiment une chanson qui parle d'une rupture amoureuse, en fait, qui parle vraiment autour du thème du pardon. Ou du compte de vraiment guérir, là, d'aller chercher la guérison à travers nos chimètes, les éléments naturels. Puis de souhaiter à l'un et l'autre de briller, tu sais, de se pardonner, de malgré tout, les douleurs, d'accepter cela, d'aller plutôt vers la guérison et de souhaiter à l'autre le meilleur qui peut arriver. C'est pour ça que le titre. Brille comme une étoile, tu sais, shine bright, tu sais, shine bright, c'est ça que ça veut dire en anglais. Au départ, étant Minou, en fait. Puis après le deuxième couplet, là, je chante un bout en anglais. Donc, c'est vraiment l'histoire que deux personnes dans leur enfance qui ont été blessées, puis qui se sont rencontrées, qui se sont aimées, puis que finalement, ben, ça a mal été dans la relation, se sont laissées. Puis finalement, ben c'est ça, c'est qu'ils souhaitent à l'un et l'autre là, que ça se passe bien, que la lumière brille pour eux. C'est un peu le sujet, en fait, de la chanson. Je parle indirectement, en fait, tu sais, je parle comme un peu Machi Nui Weepen Te Awen Pua Tentamen Chikwan Te Ishemuteng. C'est comme un peu, je dirais, je parle d'une histoire, mais en fait, ça parle de mon histoire. Hein. C'est ça, indirectement, là. J'ai comme parlé à troisième personne parce que je me dis que c'est quelque chose qui arrive. Les peines d'amour, ça arrive à beaucoup de gens, tu sais. Puis, il y en a qui le prennent, tu sais, c'est plus difficile que. Fait que, tu sais, j'apportais comme, si on peut dire, une certaine lumière. Certaines guérisons à travers ces difficultés, si je peux dire. Ça pouvait inspirer les gens aussi et les aider dans leur processus aussi. Je pense que le pardon et souhaiter l'amour et tout ça, je pense que ça fait partie de notre culture en tant qu'Innu. Ouais.
0: Est-ce qu'on peut dire avec ta chanson Shine Bright va te faire voyager encore plus?
5: Je pense que oui, parce que vu que il y a une partie qui est anglophone, puis la chanson est quand même, si je dirais, folk, joyeuse un peu, tu sais, le thème musical il est accrocheur. Puis en plus, ben, la voix, le fait qu'il y a André Lévesque-Sioui qui prête sa voix pour le refrain, puis elle m'accompagne dans les refrains. Je trouve ça. Je trouve que c'est beau. Là, ça. Je pense que. En tout cas, à date, là, je pense que oui. On a eu une belle réception pour nos chimètes. Mais je pense que cette chanson-là, quand je l'ai présentée à Torpille Promo Radio, c'est eux qui s'occupent de ma promotion là, des radios, ils ont tout de suite été emballés. Puis, ils ont tout de suite dit oh, on va y aller avec celle-là. Fait que je pense que oui, la recette, là, est là, mais reste à voir le résultat. Espérons. Espérons qu'elle fasse plus de chemin, mais je pense que oui, parce qu'elle est en anglais, il y a plus de possibilités qu'elle soit diffusée plus ailleurs. Mais en même temps, l'Innu, pour moi, je trouve ça merveilleux, là, de pouvoir chanter en Innu puis mélanger en anglais en même temps. Je trouve ça le fun. Hein?
0: Ekné, si on parle de ta chanson No Chimita, comme
5: Mmh.
0: tu dis, ça signifie vers l'intérieur des terres.
5: Ouais.
0: Et elle est reconnue, elle est en première position, tu disais, dans Ingenious Music
3: décompte d'âmes, je l'ai bien prononcé peut-être.
5: Oui, le décompte de musique autochtone, ouais, c'est ça. Ouais.
0: Pour un artiste, cela, ça signifie quoi pour toi, là?
5: J'étais surpris parce que je m'attendais pas nécessairement. C'est un décompte de musique qui est un des plus vieux. C'est le plus vieux décompte de musique au Canada, musique autochtone, au niveau national. C'est diffusé sur les stations satellites là, Sirius et quelques stations de radio aux États-Unis, au Canada aussi. En Europe, je pense un peu aussi. Puis, tu sais, j'ai vu qu'il y avait beaucoup d'artistes, dans le fond, anglophones, autochtones, tout ça. C'est vraiment bon, mais j'ai vu qu'il n'y avait pas beaucoup de chansons d'ici en langue autochtone aussi, j'ai remarqué, tu sais, parce que... Puis, écoute, j'étais vraiment content d'apprendre que j'étais numéro un, tu sais, avec cette chanson-là. Surtout que, écoute, c'est une chanson qui parle de Patsumstaten, Inuitun ou Nuchimut, Chigaishnut, Mstashochun, Patsumstaten, Nogomunu. Tu sais, c'est Inu, c'est notre identité, Nuchimut, notre maison, comme on dit. Fait que, tu sais, c'est vraiment, j'étais vraiment content d'apprendre ça, puis écoute. J'ai vu qu'il y avait quand même quelques artistes dans le passé qui ont atteint le numéro 1 quand même d'ici. Là, je pense entre autres à notre confrère là, Dan George McKenzie, sa chanson, elle avait atteint là, aussi le numéro 1. Mais actuellement, là, en tout cas, cette année, il n'y en avait pas gros. Là. J'étais bien content d'être numéro 1. Là. C'est le fun. Ça me donne une belle visibilité et beaucoup de diffusion dans les radios. C'est le fun. Mm-hmm.
0: On choisit une de vos chansons, vous les artistes, par rapport à la musique, oui, mais aussi mm-hmm. beaucoup, j'imagine, par les mots.
5: Oui, vraiment. Je pense que oui. Mm-hmm. Je pense que oui, parce que quoi tout est tard, c'est si nous, Nishkemata, Chimento, tu sais, la chanson, c'est vraiment au départ... prendre soin de la terre, puis remercier le créateur, d'être fier de notre culture. Et c'est vraiment des thèmes, tu sais, Pachekoum Loutet, c'est comme le vent se lève, un petit vent qui se lève. C'est le moment de aller vers l'intérieur des terres. T'sais, puis je parle du lieu de rassemblement ici, Pequagami. Que les Cris, les Atikamek, les Inuits, on est très proche de Mistissini puis de Bijouan. Fait qu'on a beaucoup de liens familiaux, tu sais, dans les familles avec ces groupes autochtones-là. Puis c'est ça que je trouve le fun dans cette chanson-là, les mots. Là. En tout cas, quand je l'ai écrit, ce texte-là, c'était vraiment en fonction de ça. Je l'ai écrit, c'est comme je me dis, ah, je pars du Pequagami, mettons, de je me mets dans la peau, par exemple, de mon grand-père, mais au moment présent, je pars en canot vers l'intérieur des terres. Tu sais, c'est comme un peu une poésie qui de nous rappeler là, que Nuchimut est important, est au centre de notre identité et de notre culture. C'est ça que je voulais parler dans les mots, là, cette chanson-là. Là.
0: Mm-hmm. Les gens peuvent vous voir, vous entendre et vous voir sur place dans quel endroit tout au long de l'été?
5: Oui, c'est vraiment je vais me performer le 14, le 26 juin, je vais être à Saguenay, c'est une municipalité qui est au Saguenay-Lac-Saint-Jean, j'ai participé au festival Virage. Par la suite, je vais participer le 14 juillet aux fêtes du 350e de Chicoutimi dans la programmation de la chapelle syriaque au lac Kenogami. Je vais faire un concert là. Je vais faire aussi un concert le 21 juin qui s'en vient là, à Victoria, dans le fond, sur l'île de Vancouver. Et aussi à Nanaimo le 20, là, ça c'est une autre ville de l'île de Vancouver. Pour la fête nationale, en fond, des Autochtones, je vais faire deux spectacles là-bas, en fond. Je vais jouer aussi au Assinipi Hébergement, dans le fond. C'est juste au côté de la plage Robertson à Machteuillat. Ils ont inauguré une nouvelle scène de spectacle, Sonia Robertson. Donc, je vais faire un spectacle là-bas un samedi là, dans le mois de juillet. Je vais faire l'ouverture aussi le 25 juin là, pour le dévoilement, l'ouverture officielle de Assinipi. Donc, Machteuillat. Fait que j'ai quelques spectacles, là. J'en ai un autre aussi dans le mois d'août. À Dolbeau-Mistassini, un autre festival. Je vais sortir là, la semaine prochaine un calendrier là, un peu à jour là, des spectacles qui s'en viennent, mais tu sais, les gens qui veulent suivre, ils peuvent suivre ma page Facebook, Mike Paul, mettons, sur Facebook, ou Paul Michael, là, je mets à jour pas mal là, mes dates de spectacle, tout ça. Là.
0: Mike Paul Kwegwatjew, c'est de cette façon-là qu'on vous connaît, le nom de l'artiste. Je vois que les calendriers est quand même assez chargé. Pas de place pour les vacances, ça va aller juste en janvier. En janvier.
5: Probablement pour la chasse là, mouche,
0: Oui.
5: on pourrait voir là aller en congé. Ça, c'est très important là, dans ces moments-là parce qu'on est allé découper ce corps avec Nogues, puis il y a les rassemblements à ces moments-là. Puis je vais prendre une petite pause au moment du power, hein, sinon, ouais, à Machteuillat, hein, sinon ça va être très occupé, effectivement. Mais c'est le fun, écoute, j'adore. Je participe aussi à des projets avec des jeunes. Pour coacher les jeunes, les encourager, puis les aider à donner des outils. Puis là, ben, j'ai réussi à. Il y a un jeune Innu qui chante, là, il intègre un spectacle, un grand déploiement. Là. Il a gagné aussi le cégep en spectacle et tout ça. Fait que j'aime ça, faire de la musique, mais j'aime ça aussi travailler avec les. On fait des projets, on a fait avec Émile Bilodeau, là, un spectacle avec Pascal Ottawa cet hiver. Puis ça impliquait les jeunes de Machteuillat, puis de Saint-Prime. Puis c'est moi, j'ai coaché les jeunes pour qu'ils écrivent un texte que Émile Bilodeau a chanté avec Pascal Ottawa. C'est vraiment merveilleux. T'sais. Moi, je travaille t'sais, pour moi au niveau artistique, mais j'aime ça de travailler des projets avec plusieurs artistes, puis les jeunes, coacher les jeunes. T'sais, puis c'est important t'sais, de s'entraider, puis de. Je pense que c'est ça, là. Comme mon grand-père disait souvent, entête-toi, t'es que peut-être, tu sais, je te donne l'exemple, c'est moi le gestionnaire du territoire familial maintenant, puis il disait, laisse jamais un Innu, empêche aucun Innu de se tenter, tu sais, dans le bois, là. Fait que c'est un peu la même optique que j'ai, tu sais, que ce soit dans la musique ou partout où je vais, tu sais. J'ai des amis qui passent souvent par ici, mais. Arrêter de venir faire un tour, venir prendre un épichapouille, tu sais. Même de Mistissini jusqu'à au Labrador, partout. Tu sais, j'aime ça. C'est tout le fun là, de se rassembler. Puis, pour moi, ma famille, c'est ça ici. Ça a toujours été comme ça, un lieu de rassemblement, d'accueil. Ouais, j'adore ça.
0: Bel héritage. Est-ce que pour aujourd'hui, pour terminer, je veux dire, tu aurais eu d'autres choses à rajouter?
5: Ben écoute, j'invite les Kusnut Tchek à écouter ce que je fais comme musique. Puis aussi, ben, Mike Paul Kwegwatjew, mais aussi encourager aussi toute la musique qui est autochtone, Innu, des différentes nations, parce qu'il y a tellement de talent actuellement, tellement de qualité. Et écoute, de nous encourager, puis de venir voir les spectacles. C'est pas mal le message d'être ensemble. Tu sais, Mamou, Pomteta, Chichi, Suchiat, Kasininut, un goût d'un.
0: Et oui, miam, tu ne sais comment.
5: Mais c'est un maintenant.
0: Jamais. Porteuse d'espoir qui se voit. 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

0: 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De toi, d'un autre pas de pas de me dire.
1: Vivre au collège de Moutou, c'était de vivre dans une communauté, finalement. La reproduction même de communauté, parce que même l'emplacement, le milieu, la baraque, la maison, tout ça, c'était. Mais il y avait quand même. Une synergie très particulière du fait que plusieurs nations y résidaient. Et ça, c'était très, très enrichissant. Évidemment, là, à ce moment-là, on n'était pas conscient de ça, là, pour les étudiants.
2: Oui, parce qu'à ce moment-là, c'était déjà fréquent qu'il y ait des rencontres, des grandes rencontres de nation à nation. C'était quelque chose qui était relativement unique d'avoir la chance d'avoir ce lieu d'échange culturel, là, comme le Collège Kimna.
1: Pour ma part, c'était vraiment la première fois que dans les années 70, les communications étaient ce qu'elles étaient. Elles n'étaient pas certainement pas ce qu'elles étaient aujourd'hui. Les déplacements entre communautés étaient plus fréquents. Pour ma part, moi, la seule communauté que j'avais fréquentée, et ça, c'était Odanak et Pessamit, lorsque j'étais. Donc, je ne connaissais pas les autres communautés. Et puis d'arriver au collège, ben là, c'était l'ouverture sur le monde, mais l'ouverture sur notre monde à nous. D'ailleurs, il y avait plusieurs étudiants de l'Est, de Nouvelle-Écosse, de Nouveau-Brunswick. Tout à l'heure, on a rencontré quelqu'un de saison, il y a plusieurs étudiants de saison. Et évidemment, du Québec, à la grandeur du Québec et de l'Ontario. Alors, c'était. C'était d'abord très intéressant pour nous, les jeunes, pour dire, à 18-19 ans, de rencontrer des jeunes dans un contexte, dans une formule très communautaire, là, où les gens ont échangé facilement. On était comme dans une communauté. Puis aussi, ben, il y avait des contenus qui étaient plus adaptés pour nous. Alors, on a vécu une partie de notre jeunesse au collège de Manitou, sans être conscient que cette étape-là aurait une influence marquante dans mon vie. Pour ma part, c'est que plus tard que je me suis rendu compte que j'étais imprégnée de Manitou. Et puis encore aujourd'hui, ben, tout à l'heure, j'ai rencontré la fille d'un ancien collègue de Manitou, William Mathis. C'est toujours toujours touchant quand même de dire hey, j'ai connu par Manitou, j'ai connu des gens de plusieurs communautés, puis d'autres générations, puis je vois des enfants, puis des petits-enfants. Alors j'ai pas même lien encore avec ces gens-là. C'est particulier.
2: Et vous, M. Picard, on s'entend que. En fait, je ne sais pas si à l'époque vous aviez déjà des visions. On ne peut pas deviner qu'un jour on va avoir un impact aussi marquant sur l'univers politique de la province. Est-ce que vous aviez déjà des ambitions en allant au Collège Manitou ou c'est le Collège Manitou qui a fait naître en vous le désir d'avoir une implication aussi marquée?
3: Je pense que les choses sont venues d'elles-mêmes. Quoi de document, notre métier qui pourrait être non, Madeleine, je suis à droite et d'ailleurs côté. Bonjour à tous. Je voulais d'abord remercier Lucas pour cause aujourd'hui. On ne peut pas reconnaître qu'on est sur un des corps traditionnels autochtones. Je pense que c'est du jazz même, hein, même si au Québec, il n'y a pas vraiment des milieux avec les malaises. Je voulais quand même me permettre d'insister là-dessus. Ça peut donner une partie de réponse à ta question. Mais ceci étant dit, je pense que Lise a quand même assez bien résumé ce qui s'est avéré une découverte pour beaucoup d'entre nous au tournant des années 70. Je dirais même que assez révolutionnaire. Je pense que le mot ne sera pas trop fort parce que la mobilité de l'époque n'est pas celle d'aujourd'hui. Et l'accès à l'information, définitivement, pas celle qu'on a aujourd'hui. Et finalement, on se découvrait comme individu. Et le Collège Manitou nous a permis de se poursuivre comme collectif. Et ça, je pense que c'est important de rappeler. Il y a d'ailleurs, je vois un ancien étudiant, un ami à moi, Bernard Arbieu, qui a contribué à un documentaire là-dessus, Le réveil du pouvoir, puis là aussi, les mots n'étaient pas trop forts. Et je pense qu'on a finalement découvert ce que nous étions d'abord. Et ce qui est bon de rappeler aussi, c'est qu'on avait quand même accès à un minimum d'informations. Le Collège Manitou, 73, moi, ça me ramène à un rôle d'ennemi du côté de nos frères et sœurs au sud de la frontière et les conflits qui existaient à ce moment-là. Kanisaki, en 90, c'était pas une première. Donc, il y a des éléments comme ça qui ont contribué finalement à forger un peu les étudiants que nous sommes devenus lors des collèges et des brèves années au Collège Manitou. Et ça a forgé aussi, je dirais, un intérêt marqué pour ces domaines d'éducation notamment, mais aussi tous les aspects qui font partie du quotidien des membres de nos nations, de nos communautés. Et avec le Collège Manitou, tout le monde s'est développé une passion. Dans mon cas, c'était les communications, l'entreprise de l'éducation, et plusieurs autres de nos anciens collègues. D'ailleurs, je me permets une parenthèse pour souligner un peu la mémoire de ceux qui l'ont quitté. C'est important de le faire et souligner le fait que ça fait 50 ans cette année que le Collège Manitou a fermé ses portes de façon assez abrupte.
0: Et dans le tatouage, on dit qu'il y avait des militants. On en a Lise Bastien, Marc Ghislain Picard. 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Général du Collège Manitou, et René Jean Curtness. 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Et là, sérieusement, elle est fatiguée, c'est fatiguée, c'est dans une île. Et tout le monde, j'ai dit, d'où on a gardé le magal, le tout grand monde, et il m'a dit, j'ai comme on a fait le grand monde, et on a eu le casti, toi, et on a eu le grand. 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
4: Jean Kirtner, c'est nous, Pierre-Roi Miolo. On nous l'a donné une chicadan, Jean. Content de te revoir après plusieurs années.
5: Jean Kirtner. Ouais, je te connais à la SOCAM aussi, mais on c'est ce qu'on se dit, on se rencontre, là, tu sais, c'était pas. On ne discutait pas nécessairement en profondeur, mais je suis content de voir là, que, comme ancien élève de Manitou, tu as eu un emploi quand même.
4: C'est ça. Dis-moi, Jacques, comment tu as aimé la présentation de Lise Bastien et Ghislain Picard, les anciens du Collège Manitou?
5: Ben, moi, j'étais convaincu que Manitou, on aurait des leaders éventuellement qui sortiraient de ça. Mais on a sauté à Kiuna, comprends-tu? Et Kiuna, il ne faut pas oublier qu'il est subventionné par le gouvernement du Québec, comprends-tu? Nous autres, c'est un collège militaire financé les budgets culturels. Chaque bande devait dire « Je renonce à mon budget pour faire fonctionner le collège », comprends-tu? Quand les CRIP, les Inuits sont partis, c'est le tiers de ton budget qui tombe. Puis Manitou, ça a commencé anglophone. Quand on a ouvert francophone, il a fallu engager des professeurs français. Et là, il y avait une grève, il demandait 20% d'augmentation. C'était encore de l'argent de moins parce qu'on avait une enveloppe fermée, comprends-tu? Les Six Nations étaient venues me voir, et moi. Qu'est-ce qu'ils voulaient faire avec Manitou? Le collège militaire, c'est une base militaire. On va faire des pilotes d'avion, il disait, il y a un aéroport. Mais l'armée canadienne trouvait qu'il y avait trop de révolutionnaires, comprends-tu? Parce que si tu veux être dans l'armée, il faut que tu dises oui, monsieur, comprends-tu? Mais j'ai aimé ce qu'on dit, parce que c'est le point de vue étudiant de l'interne comme tel. Moi, je l'ai vu comme administrateur, comprends-tu? Le CA, quand il a regardé les chiffres, il a vu qu'il n'y avait pas d'avenir, il a fermé, si tu veux. Puis, on regarde les organisations autochtones, ça fonctionne souvent comme ça. Alors, le CAM s'est dissolu. Mais les gens qui ont été là, ils sont maintenant des postes de direction locale, etc. À un moment donné, ils vont faire d'autres organisations, comme Kiuna a succédé à Manitou, etc. On parle de Maison des Savoirs. L'une des habiletés des Autochtones, c'est l'habileté spatiale. C'est assez important d'être capable de retourner chez vous une fois que tu es dans le bois, comprends-tu? Dans l'espace, sans même audite affaire. Ah non, il pourrait apporter énormément le contrôle. Tu sais, d'être capable de structurer l'environnement, tu as juste à penser aux Inuits, là. Ils voient des lagopèdes sur la neige, tu sais, faut le faire, du blanc sur du blanc. Mm-hmm. Moi, j'ai de la misère à voir les blancs, des fois.
4: T'étais le dernier directeur collège.
5: Ouais. Ça, c'est une autre affaire importante, parce qu'il y en a d'autres qui ont passé avant moi. Tu sais, Bill Craig, là, il avait usurpé un peu l'identité dans le sens qu'il disait qu'il était docteur, conseiller du président Nixon. Il avait un bac, tu sais, il venait du Minnesota. N'oublie pas, ils ont engagé un Américain pour commencer. Je veux pas être raciste, là, mais tu sais, ça venait pas de l'interne ici, nécessairement. Ça s'appelait Native Studies Institute au début, je comprends ça. Puis George Miller, etc., il avait son divorce avec Cantinato, tout ça. On avait financé des centres de ski, un paquet d'affaires, comme si on était millionnaire. Et c'était le problème du pétrole. Et ça marchait au pétrole, cette petite bâtisse-là, comprends-tu? Là, le pétrole a monté. Comme, tu sais, il aurait fallu qu'on aille des fonds sûrs, etc. Et ce qui donne une chance à Kiuna, c'est que maintenant, ils ont un financement récurrent. Mais ils n'ont pas tout dit, récurrent. Il y a des problèmes aussi à Kiuna. Ils sont obligés de prendre des gens de l'extérieur. Tu sais, c'est pas si facile. Manitou, on avait des gens de partout au Canada. Là. On avait des territoires du Nord-Ouest, du Yukon, Colombie-Britannique, anglophones, francophones. Mais ça a été extraordinaire dans le sens que c'est comme si on s'était ouvert à nos propres cultures. Mm-hmm. Il y a eu des enfants qui sont nés de là, il y a eu des mariages. Puis il n'y a rien qui se perd. C'est incarné. Toi, tu, à la radio, tu as continué, d'autres ont travaillé. Moi, j'ai fait un doctorat. J'étais responsable des négociations. J'étais 20 ans professeur à l'UQAM. Ça vient tout de Manitou, ça, directement. Si j'ai pu comprendre la jeunesse autochtone, c'est parce que je l'ai vécu de l'intérieur quand j'étais là. On était quasiment du même âge que les étudiants.
4: Comment tu t'es senti il y a 50 ans lorsque tu étais appelé à fermer le collège?
5: Il faut dire que j'étais un des fondateurs du collège. J'allais...

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rechercher quoi, j'ai m'a dit, j'ai dit, j'ai dit, j'ai dit, j'ai dit, pour les gens de la ville, la grosse banlieue de Sept-Rivières, bonjour, mon nom Michel Boland, je vais être avec vous jusqu'à 16h. Merci de s'intoniser la radio Cochabatican 145 à tous ceux, les auditeurs qui utilisent la radio. Ouais, merci d'être avec nous, merci infiniment, sincèrement. À tous les gens qui sont à l'écoute. Aux internautes, merci de connecter à CKE.com si vous pouvez, mais vous pouvez aller chercher d'autres radios, d'autres applications concernant le site des radios. Faites des recherches concernant sur ce site-là, Mars et Carré, là, ça va apparaître. Là, vous pouvez nous rejoindre par Internet. On est partagé à tout le monde. Il y a des huit matos, des raisons, les gens qui utilisent le CKE.145, la radio, ainsi que l'Internet, CKE.com. Merci d'être avec nous. Merci très infiniment. Mais pour tout le pour me bander, il y a des maintenant, le système, tu as mis d'autres, pego, même pas, même pas, hein, mais d'autres, il y a des haïtanes,
Toute la semaine, ça va être gris. Mon gars, c'était le moteur, il a été étonné. J'ai dit, non, ça fait partie de la vie. C'était non. Tu es venu au tenir la nounée, il a été gris, non, ça. Dans tout le monde, tu connais l'autre côté de la médaille. Il a été, mais tu m'as maintenu le menu, il a été étonné, ça. Dans tout le monde, on est joué dans le droit. Bon, on est l'autre côté de la médaille. Quand tu as ce mot, tu as ça, tu as la nounée, c'est. Ouais. Regarde, mais toi, il a dit, tu as une scrape maintenant. Tu vas me dire que c'est comme le hibdina. Alors, les médias, ils ont dit, mais d'autres, ils aiment ce qu'ils m'ont dit, mais d'autres, ils ont dit, eh, ouais, dans le gris, ma quête, moi, tout à l'heure, ils ont dit, ah, non. Ah, bon, les médias, ils ont dit, ils ont dit, ils ont dit, ils ont dit, ils ont dit, ils ont dit, ils ont dit, ils ont dit, ils ont dit, musique sans interruption jusqu'à 14h, cause, ils ont dit, non. Bon, pour eux, Sylvie, t'as dit, non, t'as dit, ils ont dit, eh, ouais, ils ont dit, non, t'as dit, que si Sylvie, et on va embarquer en onde. D'ici là, attendez-nous. Ah ouais, la musique.

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endroit où on va nous dégâche ma douche à Mitcha pour avoir une chèque et on va vite en un trait non bah on est mes doigts ça ma que côté boîte à tête au Jean-Marie Grégoire tu as un renouté Nathalie 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

0: Quoi, mais on a hérité que ce que je vais me scoder de négatif et ma téléphone, quoi, je vais donner à.
1: Ah, tu vas donner, Michel, quoi?
0: Quoi, miama?
1: Ah, je suis tombé dans le bon autre.
0: Ah, ok, je vais d'avoir un an.
1: Ah, ok, on a, ça fait suite à l'entrevue, maintenant avec Denis Vachon, pour le Centre régional d'éducation des adultes de Ouachat, Macmillan-Lieutenant. Aujourd'hui, après-midi, des portes ouvertes, tout de mode, je fais 3h30, que c'est vraiment pour venir voir ou des joignes, ou des créants. Il y a un beau regard, Denis Vachon, tu vois, quoi, Denis?
2: Sabrina.
1: Sabrina, quoi, Sabrina? Oui. Ah, nous, qu'est-ce qu'on fait ici?
2: Ah, on est tout dans, on dit qu'il arrête la journée porte ouverte. Mais au départ, ça, au secret, tu vois, nous avons eu d'animes, tu dis tout de matin, tout est un salon des artisans étudiants du créa. Ah, on est, je te dis,

0: place et on va faire une petite visite guidée vraiment du centre. Alors, venez explorer avec nous.
1: Beaucoup de programmes sur des qui peuvent venir voir et nous.
2: Oui, audit, audit,
1: ils sont présents là ici là qui vont pouvoir répondre aux questions. Un retour aux études, ça se prépare. C'est quoi qu'il y a comme programme ici disponible au CREA?
0: Évidemment, nous avons la formation générale aux adultes. Nous avons les formations professionnelles, soit en classe satellite, sur place ici à Ouachat, Maliotenam. On a un centre aussi à Maliotenam pour les élèves qui désirent étudier à Maliotenam, excusez-moi. On a aussi la formation préparatoire au travail, qui est une classe de 15 élèves environ par année. Puis, c'est pas mal ça, je pense.
2: Oui, c'est pas mal ça. Parce que tout le monde dit, ça se peut, là, regarde, sur toute raison. Moi, je travaille pour... Moi, je suis agent de liaison. Je travaille avec Rally. Oui, je dirais. Avec Nilan, des formations professionnelles. On est Nilan, justement, tu vois, tout de même, qui m'a donné une action, mais même organisé, tu vois, tout de même, des événements, des célébrations, puis, mais je dois vous dire, non, nous, nous, nous, nous, nous, nous, nous, nous, nous, nous, nous, nous, nous, nous, nous, nous, nous, nous, nous, nous, nous, nous, nous, nous, nous, nous, nous, nous, nous, nous, nous, nous, Sabrina, M. Tabouhablo, quand il y a des organisations, Sabrina, bar, puis des fois, j'ai juste à lui dire quelque chose, hop, on dirait 5 minutes après, elle m'amène un produit fini.
1: C'est le fun, ça, avoir des adjointes de même, des collègues de travail aussi, là. C'est vraiment le fun ici, comment vous travaillez, vous deux spécialement, là. J'imagine que les autres aussi, les autres professeurs travaillent ensemble, là, pour être capables de donner un bon service.
0: Oui, exactement. On essaie vraiment d'inclure tout le temps l'équipe, peu importe son poste, même les étudiants, on essaie vraiment de les mettre soit comme bénévoles. Vraiment, on essaie de faire le plus possible de l'inclusion, puis évidemment de varier nos activités par année.
2: Oui, on est des artisans, là. C'est un peu là. Tu vois, tout le monde a son peu de maintenant.
1: Y a pas de problème. Peinture des deux.
2: Caroline.
0: Et on a Caroline Riverain, Joël Bellefleur, Namoun Astor et Wappen, voilà. On a vraiment tous des projets variés. On a de la peinture, de la couture, on a même des verres faits à la main. C'est toute une belle exposition.
1: Quand on parle de nouveaux programmes, on peut-tu parler aussi d'esthétique, de coiffure, d'art?
2: Pourquoi? Parce qu'on demande si, on demande ça. Une formation professionnelle.
1: C'est au niveau du Québec, bon, on peut réinviter les gens en français puis en ligne.
0: Alors, on vous invite. On...

0: Et présentement, ben, l'événement est présentement à de 13h30 à 15h30 au centre Michapeu à Ouachat pour un salon d'exposition d'artisans étudiants plus les portes ouvertes.
1: Le salon des artisans de Teotihuacan, ben, on leur donne la permission tout de suite à Ouazedo, tu vois. T'sais, ils peuvent vendre leur création.
2: C'est que... C'est le fun d'aller voir, là.
1: Ah oui. Tu as dit, pour de l'ominate, huit ou d'énat, tu vois, mais à la rentrée scolaire, on prépare déjà la rentrée scolaire. Qu'est-ce que ça va donner? Puis, là, c'est vraiment, on appelle ça un projet pilote.
2: Je c'était pendant l'ouverture. Ça fait très, très longtemps, là. Puis, je suis contente de voir comment que ça va bien, Odé.
1: Ah, c'est comme le bleu des théâtres. Mais ils donnent des sons. Tu dis, nous, tu as besoin de ça. Ou à ce tour des théâtres, tu as mode passé, oui, à le mode. Des fois, il y en a qui vont vivre des difficultés parce qu'ils ont dit qu'ils veulent lâcher, qu'ils ne sont plus capables. Mais là, un élève ici, il n'a jamais eu d'aide. Il est bien entouré.
2: Vraiment, c'est vraiment important aussi. Là, quand on fait des études, on prépare des études, l'auto il est important à la famille, puis aussi le soutien à l'école.
0: Oui, exactement. Comme moi, mon poste, c'est vraiment agent de suivi et d'accompagnement. Fait que je viens vraiment justement encadrer les élèves dans leur réussite éducative, à l'école, vraiment dans toute leur sphère de leur vie. Fait qu'on, chacun des élèves est vraiment bien encadré.
2: J'ai pas de gardienne le matin.
0: Bien à l'école.
2: C'est vraiment ça l'accompagnement là. Hein? Wena, je vous remercie beaucoup. Ma chérie, nous avons été notre en Inu.
1: Je te dis, nous avons plutôt notre bien mis de tête. Tout était autour des Wenjen, car que soit tout des gars matin, tout était au gros dans la dizaine, tout était autour. Tout était tout des 10 mégawatts.
2: Merci beaucoup, Sabrina.
0: Merci beaucoup à vous.
2: Merci, Denis.
1: Merci, Sylvie. Merci, Chicoï.
2: Michel. Les portes ouvertes étant, des artisans de tout et bourdat inota. La directrice tantôt. Bon, merci à tantôt.
3: À tantôt. On a Sylvie Ambroise, mon tête centre créé en Michapeu. Oui, t'es John Fogerty, Michel Bolland jusqu'à 16h.

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Bon, mais là, les fermetures des bureaux, la radio, des minéraux, et tant, le bingo administratif, et les l'animation, de la radio, et la radio comme telle, Avec mercredi, je suis dit que lundi, la 20e, je suis dit ça note. Avec prolongé et tout. La petite fin de semaine. Ouais. Les congés. Nous avons eu Inuit la fête nationale Québec, mais Canada Day. Canada Day, Être disponible avant l'événement pour les Anglais, mais je suis couvert, je suis caché, je suis couvert. Préparer et cuisiner les repas au jour duré de l'événement. Maxime Denoucha maintenir des environnements qui respectent les normes d'hygiène. Bon, on a dit que si on a mis dans l'hygiène, on a mis dans l'environnement, tu as à quoi tout le monde, avec le respect du Gnendman. On a mis dans les atouts, on a dit que Windows 7, 9620222,
que je tiens dans mes mots, y'a des voix dans ça. Mais que c'est le mec Grégoire, téléphone à Pstagadé, 962-022, en minuscule, là, des menoutans. 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Avec les menoutans, tu y as tout. 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

Bah, tu vois, je me tiens des impôts, je réponds. Je nous ai tous mis les impôts, mais tu sais que au conseil, je me suis dit, Marouna, tu es mon âge, je réponds ça. Un époux, tu as dit, dans le mois, tu me suis dit, en anglais, tu m'as dit, oui, dans le mois, tu m'as dit, tiens, je me suis dit, Saint-Onge. Impôts, 2025, je réponds ça. Les impôts 2020, je fais horrible, on a un petit communiqué du sort, je réponds ça. Alors, nous t'aimons mes bouts de Manmaker, au 33-960-1770, vous avez cité les impôts, ça. Quelqu'un m'a dit, nous n'aimons seulement qu'au conseil, nous t'aimons les références. 962-0327. Avec les impôts, c'était, ouais, est-ce qu'à ton tri, tout à notre état. Ah? Un ami d'ordine évident. Quand tu sais des bouts de Manmaker, nous n'aimons pas les minorités, vous avez téléphoné. Téléphone, les impôts. Il n'est tout à fait seulement que c'était gratuit, ça, mais il n'est pas gratuit, il n'est tout à fait seulement que c'était gratuit, mais il n'est pas tout à fait non. Nous disons seulement qu'au conseil, 962-0327. Bon, là, c'est ce que nous connaissons, j'ai eu qu'à vous, j'ai eu qu'à vous, j'ai eu qu'à vous, j'ai eu qu'à vous, j'ai eu qu'à vous, j'ai eu qu'à vous, j'ai eu qu'à vous, j'ai eu qu'à vous, toute la semaine, toute la semaine, toute la semaine. Alors, il m'a dit que Canada, c'est un nuage avec 40% de probabilité d'averse sur un anneau. Ou d'avoir ce nuage et quelques averses. Avec des maximums de 10, des minimums de 7. Samedi, averse sur un anneau. Et que samedi soir, dans la nuit, c'est de la pluie. Des maximums de 7, des minimums de 7, ça va rester même, il y a théorie, maximum, minimum, et ouais, la température va rester stable. Dimanche, pluie intermittente. Et dans la soirée et dans la nuit, c'est des averses. Des maximums de 9, des minimums de 7. Pour M. Mathieu, c'est notre pays. On va aller jusqu'à lundi, ça vous décourager. Hein? Lundi, pluie, McVenteux. Que dans la soirée et dans la nuit, c'est des averses. Avec des maximums de 11, des minimums de 10. Bon, on est maintenant des hagouins le reste de la semaine. Il y a des cheveux noirs, je fais ce jeudi, je vais être nôtre. Bon, comme il y a des trucs il y a des hagouins qui sont nôtres, ça fait partie de la vie. L'autre côté de la médaille, vos réponses. Moi, la réponse que tu m'as trouvée, c'est l'autre côté de la médaille. Ça fait partie de la vie. Un gros nom est de Tchénat, mais il n'est pas dans le choix pas. Tchénat, c'est ma hanyek, c'est mout. Bon, on est de l'autre côté de la médaille. On est tous les deux, mais il y a des haïtans, je serai étonnant, ça, on est de l'autre côté de la médaille. On est de l'autre côté de la médaille. Nous, Tchénat, on est de l'autre côté de la médaille. On est de l'autre côté de la médaille, miam, et de l'autre côté. Bon, on est de l'autre côté de la médaille. Ok, on est de l'autre côté de la médaille. On est de l'autre côté de la médaille. 14h15, moi je fais ce note, je suis dans la nuit, je suis dans la nuit, je suis dans la nuit, de 4 à 7, je suis dans la nuit, nos amis du bingo, je suis dans la nuit. Bon, on est maintenant, je suis maintenant les petits communiqués du jour, les petits communiqués du jour, que la météo, je suis dans la météo, je suis dans la météo, je suis dans la météo, je suis 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

0: Don't you know? Bonjour, Nathan, nous avons Sylvie Ambroise. Oui, Sylvie. Je suis allé dans le corps avec Ok, quoi? Ok, je vais
1: Ok, merci. Nous, on est toujours au Créole. Les portes ouvertes, on est jusqu'à 3h30. Mais tu t'en as un café de te, de Nidia, de Mané Sabrina, tu dis, tu m'en dois un autre, et que nous, on est toujours à midnight. Et on est dans la direction qui s'appelle.
0: Calling the door. Mm-hmm. 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

Es-tu d'accord? Call me. C'est pour être mon appareil. Bon, oui, là, Qu'est-ce que je veux dire? Je veux dire, Bon, tu regardes moi que je connais, que tu connais le dîner de toi. Larry Millsap, don't you know how much I love you? Tu regardes un dossier de mots, je dis, oh non. Imagine la beauté, qu'est-ce que tu as fait?

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0: Bon, tu m'étonnes. Huamato, huamato, huamato, huamato.
1: Sylvie Ambroise est actuellement indisponible. Laissez un message après la tonalité. Lorsque vous avez terminé, raccrochez ou appuyez sur la touche dièse pour obtenir plus d'options.
0: Bon, on est là, Sylvie, mais tout le monde, tu es venu, tu es venu, tu es venu, comment tu es tout? J'ai un dossier, mon minute. Bon, peut-être, ok, c'est bon.
2: En audience, c'est quand ça a coupé?
0: Ok, je vais revenir, Sylvie, quoi. Nous t'aimons,
2: À quoi ça a coupé?
0: Ah,
2: On est l'Internet.
0: ah, mais ma vie l'internet, surtout le sinon des images, nanois des Teams.
2: Ok, puis c'est quoi t'as entendu en dernier?
0: En dernier, même, je te passe, je vous dis, je peux vous m'en démine.
2: Ah ouais, ça a tout coupé tout le long. Bon, ok. Écoute, c'est bon, on va avoir commencé l'entrevue.
0: Ah, nous savons. Ok.
2: Au dernier temps, nos créateurs, elle est très bien à son entrevue, madame la direction. Tiens, bonjour, hein, madame.
3: Oui, bonjour.
2: Excuse-moi pour ce problème technique-là. Il y a toujours des problèmes avec l'Internet des fois. Ce matin, il y a eu un bris avec le Facebook, là. Là, ça a l'air d'être autour du Teams. Fait que là, écoute, on parlait beaucoup tantôt, c'était super intéressant. Écoute, moi, je veux savoir c'est quoi le soutien qu'il y a ici.
3: On est un petit centre, donc on a vraiment beaucoup de soutien. On a un ratio d'élèves, là, juste faire une petite info comme ça, là, on est environ un adulte pour 6 élèves dans toutes les écoles chez Tom. Donc, c'est vraiment un ratio super. Au centre des adultes, on a vraiment un soutien plus. Et on ratisse large, que ce soit au niveau de l'orthopédagogie, du conseil en orientation scolaire, l'intervention sociale, l'intervention scolaire. On aide les jeunes aussi, des fois, les aide à leur faire une demande de logement, les rendez-vous médicaux. On peut les accompagner nous-mêmes, là, des fois, là, il y en a qui ont des exemples d'anxiété, des choses comme ça. On aide au niveau de l'organisation dans leur famille, la préparation des repas. Donc, au niveau des cartes, exemple, là, les cartes d'assurance maladie, les certificats de naissance, des fois, sont tombés échus, sont expirés, mais on les aide là-dedans. Donc, on est vraiment là pour les aider dans toutes les sphères de leur vie qui débordent du scolaire, on l'entend, mais c'est important pour nous. C'est notre marque de commerce, notre signature. Mais c'est toujours dans une idée de viser l'autonomie des élèves. On le fait avec et pour les élèves.
2: On parlait aussi qu'il y avait c'est les Premières Nations, c'est donc Mingan, Natashquan, Palawa.
3: Oui, exactement. On est un centre régional. Hein? Le CREA, c'est un centre régional. Donc, on dessert plusieurs communautés, mais c'est ouvert à tous. C'est un membre exclusivement réservé aux membres des Premières Nations. Un centre exclusivement réservé aux membres des Premières Nations. Ça fait pas longtemps. C'est un jeune centre encore. Il est ouvert en 2015. Là, on termine notre 10e année cette année. Vraiment content. On est environ 120 ici localement, mais on a des classes satellites dans différentes communautés. Puis on a de la formation professionnelle aussi dans plusieurs communautés en ce moment, ce qui fait que des fois, on peut être autour de 175-200, dépendamment de la formation qui est en route un peu partout.
2: Je te racontais tantôt que j'avais des problèmes, pas des problèmes, mais je n'ai pas obtenu mon DES à IESI en lien avec mes mathématiques. Moi, je ne suis pas super bonne en mathématiques, là, avec des fractions, puis tout ça, puis l'algèbre surtout, là, ça a été compliqué pour moi. Donc, je n'ai pas pu avoir mon diplôme. Ce qu'ils m'ont dit, c'est d'aller au centre AW Gagné, puis c'est là que j'ai été. Fait que, tu sais, les gens, maintenant, ils ont accès à ici, là.
3: Oui, puis on a de tout, hein. Nous, là, les jeunes qui viennent ici, là, c'est pas nécessairement pour venir chercher un diplôme d'études secondaires, un DES. Des fois, ils viennent pour chercher un préalable qui leur manque, pour aller dans une formation professionnelle, pour aller s'inscrire au cégep. Il y a plusieurs recettes, il y a plusieurs chemins. Nous, ce qui est important, c'est d'avoir, de leur offrir un chemin qui leur convient, qu'on les accompagne là-dedans, puis oui, c'est sûr que on rencontre des arbres de temps en temps sur le chemin, mais on les coupe, puis on contourne, mais on finit toujours par les aider à trouver leur destination.
2: C'est vraiment le fun, là. Il y a aussi présent aujourd'hui l'emploi et formation de ITUM parce qu'on a beaucoup de questions pour les allocations.
3: Oui, c'est ça. C'est sûr que c'est pas le centre d'éducation qui s'occupe de ça. Fait qu'on est vraiment contents qu'ils sont là parce que oui, c'est vrai que des fois, les élèves ont des questions, puis on les retourne toujours à ce secteur-là. Oui, on a toute l'équipe est là, le secteur emploi-formation est là aussi. On a même des gens de la formation professionnelle. On a des gens de la communauté aussi là, qui sont venus. Là. Ça commence à rentrer tranquillement pas vite. Ça commence à avoir de l'action dans le centre. C'est bon?
2: Donc, on nous entend, on nous a entendu. Donc, je vais continuer avec votre collègue, votre employé. Merci, madame.
3: Merci, tu nous remets une bonne fin de journée.
2: Alors, donc, tu as la directrice, Nadéo.
0: Quel est le nom de la

0: Bon, regardez-moi. Teams.
1: Excuse. Ouais.
0: OK, je vais d'avant. Tu veux tout
1: Allô, on est sur un monde?
0: Oui.
1: C'est-tu correct?
0: Oui, ça a été coupé, moi, je dis. C'est moi, je dis que j'ai beau robin.
1: OK. Bon, ben, écoute, la prochaine fois, ça, je vais faire des... J'ai hâte de tenir des préenregistrements parce que pour mon autre.
0: Ah,
1: non, on va.
0: Wi-Fi, tiens.
1: Ben, je suis avec LTE.
0: Ok, LTE. Ok, tu vas dire.
1: Moi, j'ai coupé mon. Parce que me dit non, nous déroulons.
0: Ok,
1: excusez-moi, monsieur, là, on a été coupé. Là, on va recommencer. Qu'est-ce qu'on a dit? Là, vous êtes le coordonnateur de la formation.
2: Mon nom est Khalid. Khalid Massad. Ça fait 6 mois que je travaille ici au Centre Mitchell en tant que coordonnateur de la formation professionnelle.
1: J'avais dit aussi qu'il y avait autour de ça la sécurisation culturelle au niveau des programmes.
2: Oui. Quand on prend part à une formation, ben, je travaille avec Denis Vachon. C'est mon collègue. Vraiment, on essaie de respecter vraiment tout ce qui est peut-être intégré des activités traditionnelles. Ben, on a un chapitre ici. Et on essaie de l'utiliser pour vraiment, c'est une référence culturelle, la culture inoue. L'important vraiment, c'est que la personne se sente vraiment dans son milieu et que le programme, vraiment, il trouve des éléments de sa culture dans le programme de formation. Comme par exemple, il y a un programme de plomberie actuellement. C'est ça. La première journée, on a fait un petit tour au chapitre 1, au mois, pour se vraiment briser la glace, mais dans un cadre plus traditionnel.
1: C'est quoi que tu as d'autre? Je sais qu'il y a construction ici.
2: Oui, il y a un programme de plomberie pour le moment. C'est une formation sur mesure à 9 personnes qui viennent de plusieurs communautés. C'est un programme à peu près de 11 semaines pour apprendre le métier de plomberie. L'important, le but aussi, c'est de rendre les communautés plus autonomes. Parce que parfois, les communautés, ils font affaire avec des contracteurs, soit des contracteurs qui demandent beaucoup avec tous les déplacements en région éloignée. On essaie d'autonomiser un petit peu les membres des communautés pour qu'ils dépendent moins des personnes de l'externe pour toutes les réparations plomberies. Oui, il y a d'autres, un programme, un DEP au coin de chute. Et également, c'est un DEP charpenterie menuiserie. Ça a commencé l'année passée. C'est jusqu'en novembre de cette année aussi. Vraiment, c'est pour que les jeunes ou les membres de la communauté soient plus autonomes, qu'ils se prennent en main, vraiment qu'ils dépendent moins. Et ça leur permet aussi d'être fiers aussi de leur réalisation.
1: À part de ça, c'est quoi que comme d'autres, comme formation?
2: Il y a un AEP qui est en partenariat avec le Centre de formation professionnelle de Sept-Îles et le Centre de santé à Itou. C'est un AEP pour développer les compétences des personnes qui travaillent déjà dans le domaine, mais pour leur donner un coup de main, vraiment un appui pour qu'ils développent leurs compétences. On travaille également sur un projet de formation EGI, c'est l'entretien général des immeubles. C'est ça, on a sondé pas mal de communautés qui sont intéressés et on est en partenariat avec un centre de formation à Saint-Félicien pour qu'il nous offre, qu'il nous prépare un programme qu'on va montrer, qu'on va de voir vraiment si ça répond aux besoins des communautés avant d'aller de l'avant.
1: Parfait. Écoutez, moi, je n'ai plus d'autres questions. Vous voulez-vous rajouter quelque chose?
2: Ben, juste vraiment, je vous remercie de cette opportunité. Je sens que ça fait 10 ans maintenant, mais c'est un centre qui va prendre sa place vraiment au fur et à mesure. Vraiment, il répond à un besoin et vraiment, je pense qu'il y a une équipe très dynamique pour l'amener de l'avant dans les prochaines années.
1: Parce que là, apprendre le budget, faire ses cartes, c'est pas tous les parents qui connaissent ça. Moi-même, j'ai appris toute seule comment faire ça. Là, c'est vraiment intéressant d'être ici, là, tu sais.
2: Oui, ben, c'est une petite équipe. Vraiment, c'est pas comme les grands centres de formation. C'est une petite équipe, mais vraiment, c'est la dynamique. C'est une équipe qui apporte beaucoup de dynamique à la réussite aussi des élèves, soit en formation professionnelle ou en formation générale.
1: Ben, merci beaucoup. Puis je vous souhaite une bonne journée, bonne porte ouverte. Oui, non, non, Michel, le coordonnateur des programmes ou de la CREA, les portes ouvertes, 3h30. c'est des bonnes affaires. On a dit Arsène Fontaine, on a dit que nous avons dans mon entrevue, mais Arsène.
3: Ah, Niam.
1: Toi, de tout le monde.
3: Il y a sur le marron, il y a un préposé bénéficiaire.
1: C'est bon, ça.
3: Mais c'est un marron, tu sais, il y a un dernier préposé bénéficiaire, ça. Tu sais, je trouve même ce côté, et c'est nuit. Mais tu as un marron, mais tout. Mais ce ne soit mal. Et tandis que c'est notre ham, tu dis que nous sommes là, mais c'est un débat. On a un bêtement, mais c'est un peu sur le dans lequel dit que c'est notre dans.
1: Parce que tu apprends comment tu dis au Pendo, comment parler avec les autres, parce que nous avons eu un Winteb, nous préposé bénéficiaire de chez nous autres pendant 15 ans, là, nous sommes une histoire de nous, c'est une heure.
3: Et que nous avons dit que tu es une chose blonde, nous. Mais à 55 ans, nous sommes un médecin du Nord, qui est un médecin du Nord, nous sommes un médecin du Nord, nous sommes un médecin, nous sommes un roman, nous sommes un motel. Mais tout le monde, nous sommes un dosin, tu vois.
1: Nous dégagons, comme un charge du soutien ici.
3: Ah, tu vois, nous sommes un dénivation, c'est toi, je dis, tu vois, c'est le vide.
1: Quand Arsène m'a bien touché, oui, dans l'animation, tu te demandes au moins une fois par semaine.
3: Dans les gens du rock, à CKU.
1: Il y a de mes squads, je vais remplacer tout de suite. Alors, on a Arsène Fontaine, tu vois, bon. Alors, on est Tano, Michel, mais j'ai Tano. Michel, Manuel Darwin, là, avec un bien qui est de droit d'emploi, formation de tout, Mihandan de tout, je dis répondre à vos questions, ça, avec on est, tu n'as que de gagner, ça, moi que j'ai encore une heure ou deux tours, non, ça, j'ai de gagner.
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1: Oui, mais?
0: Non, mais Miranda, tu es là, emploi et formation.
1: Arrête, tu es là, non, parce que Denis, si vous avez vu, il y avait beaucoup de questionnements en lien avec la formation. Mais tu es là, oui. Puis, nous souhaitons, nous avons dit tantôt qu'il y avait beaucoup de dérivés pour ça. Que si on est un médium, on allocation étudiante, mais tu dois s'y mettre, tu peux y dire un autre. C'est une question. Secondaire, les questionnements, des bas, qu'une nuit tu viens à l'école, bon, nuit tu viens à l'école, tu vois, moi, j'ai tout dans, on doit s'y mettre, tu n'as que ce n'est, c'est tout. Puis, tu vois, il y en a où je marque, Arsène, tu n'es pas obligé d'avoir 15 ans, là. C'est dans, il y en a, tu Michel, j'ai dit, j'ai besoin de venir à l'école, oui, de venir, sinon, mettons, changer de bord, il y a tout le monde. D'autres choses. Hein. Tu te dis, là, tu es maman, tu es bon, c'est pas grave, là. Chez nous, tu es mieux que chez nous, mais des grands adultes, ni d'autres, là.
0: Rien, c'est pas trop tard, rien n'est jamais trop tard, Mawa. Quand il y a des études à l'école.
1: Ah, parce que, tu sais, juste on vit jusqu'à 80 ans, là, puis je pense que c'est fini, là, oui, non, tu dis, t'as donc une carrière, 25 ans, puis tu n'as pas de l'eau. Fait, c'est pour ça que c'est le fun de changer de branche, là.
0: Ah, mais là, madame, il y a quoi, il y a des bandes d'école, il y a Sylvie.
1: Ben oui, ça fait du bien à l'âme, ça,
0: Alors, nous avons dit que
1: Bon, merci Michel, quasiment une minute du temps de ton émission, puis tu es mené juste 3h30 au détente, au créole.
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0: Mais moi, quand nous avons vendredi le 12 juin 2026, c'est le vagin de coucher avec
1: bon, quoi de dire, Michel. Bon, merci Michel, remplacé Tito Doit de Cabacot. On a une grosse émission après-midi. Là. On va faire un lancement de la journée du 21 juin. Une des scènes de mon midjop préparé tout d'année. Un programme, ce sera plus à Chibit. Ça va être à Tessin de mon midjop. On est peut-être Vanessa Roque-Ounian, mais on est peut-être Madame Liette Saint-Onge. On était déjà Chewachidode, que tu sais, Wacha, qui est un événement moi dimanche, et que on est et de dos Huawei de Magouillac. Bon, on est pas au skit, on fait un lancement aujourd'hui avec Vanessa. Une tu sais, de mon midjob, tu sais, d'autres que la journée du 21 juin, la fête des pères, Mac, le 21 juin, ça tombe le même jour, tu sais. Quoi, Vanessa?
2: Quoi, Sylvie? Quoi, sinon, une autre qui est de mon jeune, qu'on a
1: besoin. Bon, nous, tu te renaudes aujourd'hui pour nous parler des festivités du 21 juin.
2: Ah, de send mon midjob, de send avec de s'aider à moi pour préparer la journée du 21 qui est la fête des autochtones. Tu vois, mac au domaine du hockey.
1: En même temps.
2: Ah, avec tu avec ni les événements, avec ni huit de célébrer tout d'un.
1: Autant à l'extérieur, mais à l'intérieur de Tsin de Moon Mitra. On peut commencer par à 9h, tu dis bon non?
2: Ben, la partie Djenka Dudmojen, Chiwachidon, la cérémonie des nouveaux-nés, avec la cérémonie des premiers pas, avec Tsin est dans notre. Dans notre plage horaire, oui, on a d'autres mots, leurs affaires, leurs activités, on a des installations, on est mit.
1: Ça va être dehors. On est belvédère, le cercle que tu connais, une idée que tu connais, on est la cérémonie.
2: Tu vas peut-être être chez nous, mais que. Et quand je regarde, nous sommes chez nous, tu dis, puis de mettre d'autres mots, qu'est-ce que sont nos activités là?
1: Après ça, quoi, tu as 10 heures à 2 minutes, non?
2: La collation.
1: Ok, une collation.
2: Le dîner, la fête des pères, parce que le matin, plus la fête des pères, on célébrait tout dans nous. Avec le dîner, tu as le repas traditionnel, tes voyages, au Jahomek. Tu as un menu, tu as un site, non? Et spaghetti, tout le monde que tu vois.
1: C'est sûr, il y a un temps qui est à 10h30, mais non, la prière, la messe. Oui, il
2: y a un temps qui est à 10h30.
1: Puis il va y avoir des prix de présence pour Odomot.
2: Ah, ah, oui, il y a un temps qui est à 10h30. Les cadeaux, tu as droit, mais que...
1: La prochaine activité à 2h, les premiers pas. Premiers pas, c'est la même cérémonie que les nouveaux-nés, j'imagine.
2: Ah, Agoné, ça fait partie de leur programmation. Nous, on est Chouachidot, maman est certes, là.
1: À 4h15, Odin du Daden... 4h13, très précis. Le lever du soleil et feu intérieur, ça c'est le matin, n'est-ce
2: pas? Ah, on est au côté des obnontes, dans le fond, là, c'est
1: le feu sacré, n'est-ce pas? Ok, fait que ça va être toute la journée au site traditionnel extérieur, tu te dis.
2: Jusqu'à à la fermeture, je peux.
1: 9h le soir. 11h30 au détour de minute à 15h.
2: Les activités, j'ai droit toute l'après-midi. Nous, on est, mais 11h30, moi, je suis en train de dire, je suis en train de dire, je suis en train de dire, ils ont tiré célébré tout d'un dans l'après-midi avec tu que des concours tu es nando gagnant non des prix pour wasset mac les adultes fait que
1: je pense qu'on va suivre ici là, à 11h30 le fumage de saumon chaud on à l'extérieur. L'après-midi, ne tu as eu de que ce pas avec tu as eu ballon gonflable tu tout à 1h. 1h.
2: 4h30.
1: Ouais, 4h30. La banique dans le sable, initiation, ou à 7 mac les parents en ont à 1h. Ça veut dire ça va être à l'extérieur. 1h, mais notre concours extérieur, préparation le plus rapide du thé. Ah, c'est bon.
2: Ah, c'est un aussi Wadman qui est une activité comme ça. Avec, tu vas devoir te dire, ouais, mettre les détails un peu plus moins au courant de la semaine pour mettre les hétimotans, les hétigagnons, non?
1: OK. Puis, moi, oui, de mettre là, sûrement lundi, qui m'a mordi, je vais voir Michel Wallant dans leur émission, là, pour tout bien parler de ça. Le concours extérieur numéro 2, une fois ton poids, parcours le plus rapide, c'est la patate de poche ou?
2: La poche de patate,
1: Ouais, la patate de poche. Bon, c'est bon. Une heure de maquillage sur ton autre pour Wasset. Ça, c'est à l'intérieur, puis tu à la bibliothèque. Une heure, rallye, valider chaque item dans chaque site interne de conception, animateur et formateur. Ça, c'est quoi, ça, un rallye?
2: À Gwende, tu as Gwende des missions à accomplir pour te ban Wasset, Mac te ban les adultes, là, avec les prix différents.
1: OK,
2: là.
1: Mais deux et un autre, on dirait d'un dans ça. Donc, c'est toute l'après-midi. Une heure culturelle, œuvre collective et art visuel. Ça doit être un projet de Pinamen, ça.
2: Pinamen, tu as tout dit, nous avons appris que si nous sommes, tu as tout dit que tu as tout compagnie, tu as dit pour faire un œuvre collectif.
1: OK. Puis l'œuvre, est-ce que tu sais si ça va être acrylique ou c'est comment?
2: Ok,
1: bon, Ego, c'est bon. Une heure, machine, tu dois demander des culturels bracelets divers 4 jeunes moins de 16 ans, 2 washat, 2 maliotenam pour 2 heures de travail. Ça, c'est quoi ça?
2: Ça fait partie d'une des activités qui va être offerte pour les jeunes plus pour
1: encourager.
2: Tu vois un peu des différents locaux des ou des centres de monde midjob et qu'il y a New Haxen Danan les locaux pour que tu aies le plus d'activités possible.
1: Bon, parfait ça. 15h la collation, comme d'habitude. 15h30 triathlon.
2: Le triathlon traditionnel, tu as un parcours.
1: Oui, on peut le dire. Le terrain aux alentours, cheminots vers la plage, la mer suivie d'une remontée de la côte d'asphalte. Wow, ça va être quelque chose pour le monde qui sont bien en forme, tu
2: vois. Le triathlon tout de gars passait je coude mal les routes à chaise mac passait ben je peux y aller je coude mal les pieds je suis cadre dans
1: oui
2: aujourd'hui au panagano hâte net je suis cano mac je m'achetais pagadana
1: pagadana avec une côte la côte n'est pour monter la plage
2: ça et on était dans un autre 6 des équipes dans domanan des équipes de 4 dans l'équipe.
1: OK. Après ça, chimichek, minat, souper, 4h30, barbecue, item, les hot dogs, autre viande traditionnelle. Essayez, tu sais, d'audaner. Dès que tu dis barbecue, tu dans le médium, c'est manine.
2: Ah, c'est bon ça. Tu as dit beaucoup de bananes à Meshk.
1: Oui.
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1: Ah, c'est bon. 5h30, prix gagnant des activités, participation de la journée auditorium et prix de présence. Les prix parmi qui sont ceux qui étaient là aujourd'hui, qui ont participé aux activités.
2: C'est important de qu'il y a des prix pour la fête des pères.
1: Oui.
2: Les prix pour Inotirek. Et pas juste des prix de participation, des prix de présence, il y a des différentes catégories de prix à gagner.
1: Ça va être plusieurs choses. Là, pour le moment, tu vois, il y a du monde qui peut venir pour faire du bénévolat. Ils peuvent venir donner leur nom. Tu as dit, peux je donner le numéro de téléphone?
2: 1-877-495-1847, notre numéro de téléphone au Tissène de Monde Midjouap. Nuit d'air, Minoy? 1-877-495-1847.
1: Ça, c'est vraiment pour du bénévolat. Tant du minute, il y a tout, puis je demande, il y a un téléphone, pas de problème. Moi, que je peux, que tu n'as pas, je demande, tu as des bimons, ça.
2: Mais j'ai d'autres moyens, il y a pour Robinette, je me dis que je vais amener les ballons gonflables, sport et loisirs, le partenariat août, où ils ont leurs ballons gonflables, où ils ont leurs employés, tu sais, ben oui, tu sais, dans le joueur Ouija, maintenant, il y a un autre homme, c'est il.
1: Oui.
2: Parce qu'il y a des employés qui vont venir prêter main forte.
1: Mais nos bénévoles, là, gênez-vous pas de venir. Le soir, Vanessa, on est le spectacle. Je vais te laisser dire c'est qui va être là.
2: Le cercle de tambour,
1: oui.
2: La chorale, il y a toujours de grands noms, j'en ai pilo à sept, que nous avons j'en.
1: Oui.
2: Nenu Hamadan, la troupe Carcajou,
1: oui.
2: J'en ai pas tout coloc, nu Hamadan, tu sais, tu en as pour la fête des pains. Mathieu, Treteux, Yann Grégoire, Chawit, j'ai confirmé d'autres mots ben.
1: Bon.
2: Maquille feu d'artifice, il
1: Ça va être à 9h, les feux d'artifice des commandités par Itoum. Vraiment, c'est vraiment plusieurs organismes qui se mettent ensemble pour faire Inotirek mal la fête des pères. C'est ce qui termine notre programmation. Si vous voulez donner votre nom, 1-877-495-1847. De plus en minute, je publicise lundi avec Michel Volam, avec Michel Astar.
2: Je suis venu à la maison.
1: Bonne journée.

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1: Quoi, Sylvie?
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0: Ah, nous sommes dans le la programmation, tu vois, Martine, ou d'études Gwanin, j'aimerais ça, tu dis, ouais, Edmund, tu vois, est ton programme, ton activité, moi, dimanche.
1: 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Les personnes en situation, les hommes en situation d'itinérance, qui m'a en vulnérabilité et tado. Avec nous on a des chambres, on héberge des hommes en difficulté au des Wahat Makmalio. Mais dépanné y pour dire que nous avons dit parce qu'il y a beaucoup de gens tout. Mais nous avons dit pas dans la semaine d'état parce que le matin, nous avons dit que nous avons dit que nous avons dit que nous avons le déjeuner, ça j'offre le repas pour dire que nous avons dit que nous avons parce que le déjeuner, c'est le repas le plus important de la journée. Rachnez-nous, Kadjish, Moknouni, Shkou, Kimanabeul, après ça, qui est guidé tout doux, mais nous, c'est la journée. Bon, on m'a dit, mais tiens, Domichine, ou on pointe, ou d'un autre, ou un ami, ou des hâtes, les Amalouyat, oui, j'ai donné les soupes, les repas, les déhâtes, Wahat, la roulotte des femmes.
0: Est-ce que l'itinérance, là, l'yette, Wadmachin, ça s'étend, hush, yette, d'une chkouta. T'as un besoin, là.
1: Que, ouais, on appelle ça l'itinérance cachée, tcha. L'itinérance cachée, c'est que, ishkou, en durée, tu que d'odomnidé, t'as mal dans une relation toxique, nahade, tu que tout. 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
1: 10. Nous venons donner une chambre, nous venons donner une, tu viens de donner les urgences, même les urgences parentales. Des fois, il faut sortir un parent en urgence. Tu veux venir chez nous, des misjouabettes, une crise familiale, tout un,
0: c'est urgent.
1: Ah, des fois, même tu veux t'as de bananes, le couple, tu vois, je dis.
0: Qui souffre.
1: Ah, que tu dis une nette psyché, que on est doudénan, mais que nous on est donné qu'est-ce ben shot en sevrage ou en gin, est-ce que c'était dans les thérapies, les bidigas d'année ou dans mon machine du jour.
0: Oui, parce que pour te retenir au détinon ce service-là, hein.
1: Bon.
0: Si tu veux un sevrage, il faut que tu t'ailles à l'hôpital, puis à l'hôpital, il faut qu'il y ait la place. Quand tu as la place pour oui, non. C'est bon, ça.
1: C'est tout ça, tu sais, les services postaux, il y a des machines, on est de mettre que tu as une grande vulnérabilité, j'ai une autre gardanane, parce que, oui, je connais de moi une adresse, moi, à nous, mais je vois tout, parce que c'est dans la dépendance, je suis un autre, ici, oui. Et que, ah ouais, que nous avons un on fait des soupes, des soupes qui peuvent durer toute la journée. Notamment, tu as un ouen, nous avons un ouen, nous avons un ouen, nous avons un ouen, nous un service de, nous avons un ouen, nous avons un ouen, nous avons un ouen extérieur. Tu vois, Nintin et Suédois, mais Michel, tu vois, non, Liette, Nista, Bonihan, Baké, Nagaminon et Michel, un kit Nintin et Madness.
0: Oui.
1: Tu dis que Mazimé, tu m'as dit, Michel, Michel, tu remines ton kit, tu te remets dans la Nagan. Tu vois, Nin Minacha, Hashne, ça va être à ton nom, identifié à ton nom. Tu vois, Nin Minat, dans 4 jours, 5 jours, Liette, Nista, Bonihan, ton sac, tu vois. On est c'est l'échange, le change
0: d'Odéna. Michel, il vient de Superville, terminant le service. Il
1: D'Odéna, le service de dépannage pour les gens à l'extérieur. Pour Poudji, Poudji, tu bourras complètement.
0: De plus en plus, tu as déjà dit une autre.
1: Je vais donner un exemple. Superville m'achetait le jeudi, décide une bombe d'un, sinon je vais sortir Wehamba de Dihou le vendredi. Nagadoro et Bachmak. Hachneno, qui a bannet sachant parce que lui il était supposé, tu dis tu es à Chefarville, à midi après le départ de l'avion, lui il tombe en itinérance. Là, il y a un abeu. Là, il y a un abeu. Là, il y a un abeu. Là, il y a un abeu. Là, il mais ça n'empêche pas, moi, tu dis, tu vois, ni ma nourrine, sinon, moi, coquille, oui. Mon
0: père,
1: quelqu'un. Mais je te demande, sinon, ni tu lui donnes, non.
0: C'est un service, puis on veut le garder sain.
1: Voilà.
0: Tu dis, ma nourrine, non, t'es dans la maison, là.
1: Non, je suis Farville, qui me dit, que t'es, et bah, ok, dépanner, moi, avec mes conditions, lundi matin, quoi, tu dis, je peux me donner ton vol, t'as vu, mais, qui connaît, me dit, non, vendredi, samedi, dimanche, non, ne bout, non, tu vois, tu connais, non, une halte chaleur, puis d'où je crois, c'est un portique, là, je suis dans des lits de camp. Eux autres, là, c'est en urgence. Dans la nuit, H 40 ans, né, ouen, alcoolique qui était là, je peux pas arriver né, du jour au lendemain, là, puis tu dis dedans, bon, mais tu sais, Sylvie, là, ouen, men, yin, là, tu te bèmes d'un, là, puis tu réponds, moi, m'en y gare, là,
0: ah, ouen,
1: franchement, je vais t'accompagner, tu sais, tu nous énormes ta consommation, moi, au galop, de qu'est-ce que nous, des pièces d'identité, qu'on a de moi, les rapports d'impôts, tout, dans les ben, mais si t'avais habité, ben, non, Non, mais nous, nous, t'es dit d'amoureux, tu l'es dedans. Et que, ah ouais, un peu, né, tu vois, tu es la maison, et que nous, à moi, t'es une autre, puis, je m'en vais dormir, n'a beu, tu vois, n'a que le matin, venez prendre un café, n'a dit de base, moustonnant, n'a dit une douceine de moi, t'es une à what, ni mi-job, puis, tchik, kaha, oué, moux, nani. Mais je t'aime bien, les sceptiques qui sont noirs.
0: Oui, mais il faut juste aller voir.
1: Hein, les sceptiques seront confondus, qui s'y rentrent là. Bon, pitchik, mais je t'aime bien, le changement et tout, dans les pieds de remettre mes jobs, que je pense que c'est important, tu dis, dimanche, mon adresse, c'est le 1126 de Caen. 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De moi que Liette, Timine, Poussine Marmini, Tati Huidji Ouyan, Tinabun, Doucine Menan, Negobogodanan, et pour diriger, tu dis tout d'adette vers les bons services, vers les bons intervenants. Avec dimanche, nous donnons une activité.
0: Oui, on est aussi là.
1: Avec Jimena Pichkoun, le salon Jimmy. On est là, au mois de mars, nous avons donné cette activité-là parce que c'était le printemps à Baden, c'est à cause de rafraîchir tout d'adhérine. Ah oui. Ah, on a dedans. Ah, mais 10 minutes de dedans le mois de juin, parce que c'est l'été, ah, minutes rafraîchir, tu veux donner ta coupe, tu sais de l'on est de mettre, sinon c'est la fête des pères la semaine prochaine, tu veux me noir bonne.
0: Ben oui.
1: Ah, on est. Tu sais, tu vois, n'y a pas minutes, tu vois, tu sais, tu sais, au mois de septembre, minutes maillot, tu sais, tu vois, au mois de décembre, quatre fois dans l'année, tu veux donner, tu me mets, puis je connais pour, Nabut, 18 ans et plus.
0: Ok.
1: Avec Nitchan, dimanche, ni mon de ma fiche, Nitchan, et j'étais venu maison de la famille. Mais là, là, je viens de changer de
0: c'est
1: place.
0: Où tu vas aller?
1: Au dernier temps, à CKU, c'est ah, venu en bas.
0: Ah, ben, bon.
1: Au dernier temps, à CKU, dimanche, Nabut, de 1h à 3h au dernier temps, j'ai 4h pour le maximum. 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Le dimanche, je suis mahado de au 418-962-5933. Tu vois, vos noms. Avec mahado de Hik. Mais en même
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1: 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Et les autres ils arrivent avec leur gros caboum qui mène ben d'ahoh. 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
1: 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Qui m'a dit à Denine dans mon messenger, Denine, notre nabut, Wimahado Dihek, on avait mort, on reçoit 18 ans et plus, au dernier Wahat, ma lieutenant, il notre nanan. Mais en même temps, Sylvie m'a acheté le 12 juin, qui a regardé cet annonce, Kobanesh, Naptop.
0: Ok, tu as besoin de Kobanesh pour Chewachido.
1: Ah, Chewachon. Chewachon, c'est un service pour Nabut. Et que nous avons des bonnes choses, mais oui, tu es du renfort. Tu dis, nous, minute, upgrader tout le monde mes services. 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
0: Oui, parce que c'est juste à Wahatne, là, le service.
1: Ah, ah, on ne peut pas se déplacer, moi, dis, mais what, mais maliot, tu dis, tout le monde, parce qu'il nous a des bonnes
0: choses. C'est quoi, tu cherches un animateur, un genre, ou.
1: Kobanesh, tiens, Kobanesh, tu es dessus, tu vois, oui, Dieu, non, et non, l'intervenant, parce que trois intervenants, mais what, dis, un intervenant, nous, on est mort. 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Ça veut dire quatre engines, nous des bons. Tu dis compléter tout le monde, mon équipe. Là, si tu dis suivant, je roule bien. Puis, non, maillot roulé, nous des mawahat. Parce que je suis supposé être dans les deux. Puis nous sommes des bons intervenants à cause du manque de ressources.
0: Okay. Puis, admettons, tu as gagné nos des maillots, tes noms, là. Je dis d'aller attendez un hache à pour
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1: Correct ça. Qu'est-ce que tu dis? Qu'est-ce que tu m'as dit? Tu vas winner le maillot.
0: Mm-hmm. Ah bon, la publicité.
1: 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Tu dis, tu gagnes des maillots, une autre, toi, hâte, non, Moutian, mâte, mais tu es ton âne, 418-962-5933, nous sommes de moi, sinon, c'est pour le service, tu vois, les services. Des potes, on va s'installer à la maison de la famille parce qu'on est supposé faire des cafés rencontres, des instruments de musique qu'on a acheté, des guitares.
0: Un accordéon.
1: On est venu à Dan au ukulélé.
0: OK.
1: Je tape charo, là. Avec les micros, là, on a des nanes. On fait une soirée, on a dû gratter toute la guitare, la butte. C'est plein d'activités. Radio-Admoc, la maison de Chouachoun et de Warat, bien sûr, les sceptiques seront confondus avec
0: Il nous reste 2 minutes. Coupe de cheveux, c'est quelle heure, puis il faut s'inscrire, ma question est à Widmo.
1: Coupe de cheveux dimanche, le salon Jimmy, l'endroit il a changé, à CKU, à l'entrée, de 1h, les coiffeurs, en bas à l'entrée. Que les gens ils peuvent passer par mon messenger. D'aller s'installer en bas. Merci.
0: Merci.

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Bonjour, Kounak, avec toi que Jean-Nicole. Bon, ah oui, c'est une dimension tout le monde, ça. Ah, pégnez l'ordinateur, vous me notez. Eh oui, c'est que c'est un comme monde, ça. 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

Bon, hey. Quoi, j'ai de ton chat, Nina, la fille. Tu es top de route, je suis chez Benoît Jean-Chat. Le dernier cumulatif du double action, 1678,5. Oui, moi, j'ai. OK. Premier tour, deux lignes pour 150 $. Et on continue la carte pleine. 35 boules, le cumulatif, 36 boules, 400 $, 37 boules, 300 $. La couleur des cartes, noire, que je te veux, tu regardes moi, les doubles actions. On joue pour les doubles actions. Le bingo régulier à 20 h. Premier numéro, au Shikachidahunjudman, au 72. Nihwasadwahunush, au 72.

N41, Néo-Noir-Hopic, N41. Premier tour, deux lignes pour $150. Nous shipment avec Chit. Et nous devons m'avouer que Chit ouvre mes chats.

Dawson Manor, allons-moi une vérification de carte. Deux lignes tout d'un. Le shipment avec Stine.

0: Numéro de la carte. Attends. Numéro de la carte.
1: 45 67.
0: Numéro de série.
1: 01-51-394.
0: C'est ça,
1: 12-3-29-22-47-57-114-38-36-31-34-32-35-37-39-40.
0: C'est bien, Jean. Félicitations.
1: Merci. Merci.

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1: Une seule gagnante au premier tour, deux lignes. On continue pour la carte pleine. On est en deux mavu, tu dis hack, sniout, tchigalomot. Prochain numéro, Miyatu da Hanjuidman, j'ai 58. Pdedetet noahun hoche, j'ai 58, 58.

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J'ai 59. Peut-être que tu n'auras pas que j'ai 59.

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B10, retenons B10 10 36, numéro de nommé H. Neshtenoir, au doigt sud-manche, dans la carte pleine pour 400.

I-23, Nihanoa Hunas. I-23, 37, numéro de nommé Hachan. Nastanoa Hunihos, 8 mans, Tahun. La carte pleine pour 300.

0: Numéro de la carte?
1: 48-91.
0: Le numéro de série?
1: 015-13-94.
0: Vos numéros?
1: 16-17-23-25-19-26-29-21-27-22-42-38-33-45-39-34-35-31-49-55-59-54-46-60-58-56-61-55-66-63-77-61-65.
0: Bingo! Félicitations!
1: Merci.
0: Yamé.
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Pig sur l'argent, une seule gagnante à la carte pleine qui se mérite de 300 $. Alors, on est déjà le prochain numéro au 64, Côte-Ouest-Sainte-Noire. Côte-Ouest-Sainte-Noire, on aime la majorité. Alors, on est déjà là, on est un petit même si je...

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Le bingo régulier, le dernier montant, le dernier cumulatif, 16 040. On est choix, le cumulatif. 16 040 $. Avec, on est premier tour, deux lignes pour 700 $, la couleur des cartes grises. Au chicoté, puis ballon, tenu chip, ma big shit, ni hausse dame de niasse, choix, t'es gagné la note. Wabenhut, check out le mot.